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1: Bonjour à tous, les Bleus soignent leur entrée dans le Mondial après une première mi-temps difficile. La France s'est imposée face au Sénégal 3 buts à 1 hier soir grâce notamment à un doublé de Kylian Mbappé, nouveau recordman du nombre de buts en sélection. Les Bleus affronteront l'Irak lundi à 23h pour tenter de se qualifier pour les 16e de finale. Les Euros du bac prévus la semaine prochaine pourront être reportés localement de quelques heures ou de quelques jours en cas de trop forte chaleur, annonce le ministère de l'Éducation nationale. Le mercure commence à grimper dès aujourd'hui et des pointes à 40 degrés pourraient être enregistrées dimanche. Des perquisitions étaient en cours hier après-midi au sein de l'hôtel de ville de Nice. Des magistrats ont fait le déplacement de Marseille. Ils enquêtent sur la sécurisation des festivités du 14 juillet 2016, jour de l'attentat de la promenade des Anglais. Francis Holm à nouveau devant la justice. Le tueur en série est renvoyé devant la cour d'assises des Hauts-de-Seine pour le meurtre de Jean-Joseph Clément, retrouvé mort en 1989 dans le Vaucluse. Le routard du crime est à ce jour condamné à perpétuité pour 11 meurtres commis entre 1984 et 1992. L'armée iranienne menace d'une réponse sévère après des frappes israéliennes. Bilan, 4 morts dans le sud du Liban, en dépit de l'annonce d'un protocole d'accord entre Washington et Téhéran pour mettre fin à la guerre dans la région. Cet accord doit être officiellement signé vendredi. Un navire de guerre russe tire dans la Manche. Des coups de semonce sur un yacht naviguant sous pavillon britannique qui s'approchait dangereusement de lui. Selon le ministère de la Défense russe, le Royaume-Uni ouvre une enquête. Pour les Britanniques, les tirs non hostiles visaient à prévenir une éventuelle collision. Et puis le film Michael, consacré à Michael Jackson, devient le plus gros succès mondial pour un biopic musical. Il dépasse Bohemian Rhapsody, consacré à Freddie Mercury et au groupe Queen, avec plus de 932 millions de dollars de recettes. Voilà, c'est la fin de ce flash. Merci de l'avoir suivi.

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1: Une entreprise leader dans la distribution et la location de matériel pour le BTP, l'industrie et le recyclage recrute un agent de parc pour son agence de Rennes. Vous assurerez l'accueil des clients, la préparation et la mise en main du matériel, l'entretien du parc ainsi que les petites opérations de maintenance. Des connaissances en mécanique sont requises pour ce poste en CDI à temps plein. La rémunération est d'environ 30 000 euros par an. Référence au 245. Une entreprise d'Ille-et-Vilaine recrute un technicien électrotechnicien spécialisé en pompage et traitement de l'eau. Vous interviendrez sur l'installation, la maintenance et le dépannage de systèmes de pompage, principalement en milieu agricole. Une expérience en électrotechnique, électromécanique ou plomberie électricité est souhaitée. Le permis B est requis ou BE, salaire négociable, prime et avantage, poste en CDI à 39 heures par semaine. Référence au 244. Une entreprise spécialisée dans le recyclage et la production d'énergie verte recrute un assistant administratif et facturation. Vous serez en charge de la facturation client, du suivi des litiges, de la validation des transactions et du contrôle des factures de transport. Une bonne maîtrise d'Excel et des outils bureautiques est requise pour ce poste en CDI à temps plein. Référence au 241.
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1: Bonjour, bonjour à tous. 16 concurrents âgés de 6 ans n'ayant pas gagné 110 000 euros ont rendez-vous dans le prix de l'agglomération d'Agen, l'hippodrome du même nom, à l'occasion du Quintet Plus de ce mercredi 17 juin 2026. L'allocation sera de 32 000 euros et le départ prévu vers 18h30. En tête de notre sélection, le 10, Kirella, prise en note lors de sa dernière fin de course, déférée des 4 pieds, elle peut l'emporter. Suivi du 15, Kiki, sur la lancée de ses 3 dernières prestations. Le 7, Katanga, Gars de Blary, bien placé au premier échelon. Le 16 Kaiser chance sur la montante et à la limite du recul. Et enfin le 15 Keep Sake peut à très belle cote prendre une place dans la bonne combinaison. Il complétera notre sélection. Une sélection que vous pouvez retrouver sur ma chaîne YouTube Tom Kazak, les pronostics hippiques avec mes dernières minutes. Donc notre choix aujourd'hui, premier le 10, Kirella. Second le 15, Kiki. Troisième le 7, Katanga de Blary. Quatrième le 16, Kaiser Chance. Cinquième le 5, Kip Sec. Le second choix le 4, le 13 et le 12. Et à vous la fortune!

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1: À l'occasion de la fête de la musique, le vendredi 19 juin à partir de 18h, la ville de Nort-sur-Erdre organise une soirée de concert dans les rues du centre-ville. La musique sera présente et les groupes amateurs seront à l'honneur. Vendredi 19 juin à partir de 19h, venez fêter l'été dans le cœur du bourg de Saint-Marc-du-Désert. Au programme, artistes amateurs et professionnels vont se succéder tout au long de la soirée sur trois scènes, pop, rock, rap, percussions africaines, folk, chansons françaises, des styles aussi variés qu'éclectiques pour faire bouger petits et grands. Les bars et la restauration seront gérés par l'association interprofessionnelle martienne en co-organisation avec la municipalité et des food trucks. Samedi 20 juin à 19h15, fête de la musique à Nozay. Un moment festif autour de concerts et d'un feu d'artifice à la tombée de la nuit. Bar et restauration sur place. Samedi 20 juin à la Guinguette, parking de l'étang au Gavre, fête de la musique organisée par l'association à l'Assaut du Bois à partir de 19h. Un événement gratuit ouvert à tous, petits et grands, avec bar et restauration sur place. Vendredi 19 juin à partir de 19h, place Winterton à Saffré, Saffré de la musique. Organisée par l'association Isaac en partenariat avec la mairie de Saffré, cette deuxième édition promet une soirée vibrante avec la Batucada de Nort-sur-Erdre, une dizaine de groupes pour des concerts en tout genre, feux d'artifice et DJ set, bar et food truck sur place. Samedi 20 juin à partir de 19h, fête de la musique à Louis Ferre avec différents concerts, batterie fanfare, danse country et DJ Noah. Bar, planche apéro et restauration sur place, une organisation du comité des fêtes de Louis Ferre.
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1: Bonjour à tous. Les Bleus soignent leur entrée dans le mondial après une première mi-temps difficile. La France s'est imposée face au Sénégal 3-1 hier soir grâce notamment à un doublé de Kylian Mbappé, nouveau recordman du nombre de buts en sélection. Les Bleus affronteront l'Irak lundi à 23h pour tenter de se qualifier pour les 16e de finale. Les Euros du bac prévus la semaine prochaine pourront être reportés localement de quelques heures ou de quelques jours en cas de trop forte chaleur, annonce le ministère de l'Éducation nationale. Le mercure commence à grimper dès aujourd'hui et des pointes à 40 degrés pourraient être enregistrées dimanche. Des perquisitions étaient en cours hier après-midi au sein de l'hôtel de ville de Nice. Des magistrats ont fait le déplacement de Marseille. Ils enquêtent sur la sécurisation des festivités du 14 juillet 2016, jour de l'attentat de la promenade des Anglais. Francis Holm, à nouveau devant la justice. Le tueur en série est renvoyé devant la cour d'assises des Hauts-de-Seine pour le meurtre de Jean-Joseph Clément, retrouvé mort en 1989 dans le Vaucluse. Le routard du crime est à ce jour condamné à perpétuité pour 11 meurtres commis entre 1984 et 1992. L'armée iranienne menace d'une réponse sévère après des frappes israéliennes. Bilan, 4 morts dans le sud du Liban, en dépit de l'annonce d'un protocole d'accord entre Washington et Téhéran pour mettre fin à la guerre dans la région. Cet accord doit être officiellement signé vendredi. Un navire de guerre russe tire dans la Manche des coups de semonce sur un yacht naviguant sous pavillon britannique qui s'approchait dangereusement de lui. Selon le ministère de la Défense russe, le Royaume-Uni ouvre une enquête. Pour les Britanniques, les tirs non hostiles visaient à prévenir une éventuelle collision. Et puis le film Michael, consacré à Michael Jackson, devient le plus gros succès mondial pour un biopic musical. Il dépasse Bohemian Rhapsody, consacré à Freddie Mercury et au groupe Queen, avec plus de 932 millions de dollars de recettes. Voilà, c'est la fin de ce flash. Merci de l'avoir suivi.
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3: Et en ce mercredi 17 juin, nous fêtons les Hervé, les Béliers. Si vous avez en tête un projet immobilier, le plan de financement doit être au point avant de prendre une décision définitive.
4: Taureau, votre détermination montrera que vous méritez vraiment un avancement.
5: Les Gémeaux, vous retrouvez un climat affectif apaisant, propice à la complicité.
6: Cancer, ce n'est pas en gardant tout pour vous ou en explosant que vous ferez avancer les choses.
7: Lion, les tensions familiales s'adoucissent enfin.
8: Vierge, votre confiance est justifiée.
9: Les Balance, vous aurez le soutien de votre partenaire.
10: Scorpion, vous avez des échanges plus sereins en famille.
11: Sagittaire, des projets vous tiennent à cœur depuis longtemps et vous voudrez tout mettre en œuvre pour qu'ils se réalisent.
12: Les Capricornes, vous aurez de bonnes idées et saurez les mettre en pratique.
13: Verseau, une opportunité de promotion ou de changement de travail est annoncée.
14: Les Poissons, dans l'ensemble, le secteur matériel se porte bien.
15: Bonne journée et à demain.

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1: Une entreprise de charpente et menuiserie bois recrute un conducteur de travaux en menuiserie intérieure et extérieure. Vous assurez le développement commercial, la réalisation des devis, le suivi des chantiers, les commandes de matériaux et la conduite des travaux jusqu'à leur réception. Ce poste est proposé en CDI à 39 heures par semaine. Référence au 242. Une entreprise spécialisée dans la valorisation de la production laitière recrute un technicien énergie. Vous participerez à la conduite des installations de production d'énergie, aux mises en service de nouveaux équipements et aux opérations de maintenance. Vous devez bénéficier d'une formation Bac Pro ou BTS dans les domaines de l'énergie ou des procédés. Ce poste est en CDI à temps plein. Référence au 243. Une entreprise spécialisée dans l'équipement et l'automatisation de bâtiments d'élevage recrute un technicien de maintenance robot de traite. En autonomie, vous assurez la mise en service des équipements, la formation des utilisateurs, le support technique ainsi que les opérations de maintenance et de réparation. Une formation en électrotechnique, automatisme ou mécanique est souhaitée. Ce poste est proposé en CDI à temps plein avec salaire selon compétences, véhicule de service et panier repas. Référence au 246.
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1: Bonjour à tous, les Bleus avaient des vieux démons de 2002 à battre contre le Sénégal en Coupe du Monde. 24 ans plus tard, l'équipe de France s'est fait peur hier soir, mais est parvenue à s'imposer face aux Lions de la Teranga à New York pour son entrée en lice dans la compétition. Victoire 3-1, Kylian Mbappé a délivré les siens, puis est devenu le meilleur buteur de l'histoire des Bleus devant Olivier Giroud, joli doublé donc d'Mbappé. Bradley Barcola a également participé à la fête, tandis qu'Ibrahim Mbaye avait réduit l'écart pour le Sénégal. L'équipe de France va tenter d'assurer sa qualification pour les 16e de finale dès son prochain match face à l'Irak. Ça sera lundi à 23h, heure française. L'Irak battu par la Norvège 4-1. Autre résultat de la nuit, la défaite de l'Algérie 3-0 face à l'Argentine. Les sœurs Williams, bientôt de retour ensemble sur un court de tennis. Les organisateurs du tournoi de Wimbledon ont officialisé la nouvelle hier en annonçant la liste des invitations pour les tableaux de l'édition 2026 qui se déroulera du 29 juin au 12 juillet. De quoi créer l'attraction du côté du majeur londonien qu'elles ont remporté en double dames à 6 reprises ensemble. C'était en 2000, 2002, 2008, 2009, 2012 et 2016. Petit contretemps pour Tom Pidcock dans sa préparation pour le Tour de France. Le coureur britannique devait prendre part ce mercredi au Tour de Suisse. Au programme cette année, 5 étapes au lieu des 8 ou 9 habituelles. Mais voilà, il est contraint de déclarer forfait. Le leader de Pinarello souffre d'une infection virale et l'oblige à renoncer à la course dont Tadej Pogačar reste le grand favori. Un perchiste français se rapproche de Duplantis chez les U20. À 18 ans, le perchiste français Zakaria Dia a signé la deuxième meilleure performance de l'histoire chez les U20 en sautant à 5,82 m. Seul Duplantis avait fait mieux à son âge en franchissant une barre à 6,05 m à 18 ans et 275 jours. Et puis le classement du Grand Prix de Monaco va peut-être à nouveau être chamboulé 9 jours après sa tenue. McLaren vient de faire appel de la décision de la FIA concernant le reclassement de Pierre Gasly à Monaco.
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3: Bonjour, bonjour à tous. 16 concurrents âgés de 6 ans n'ayant pas gagné 110 000 euros ont rendez-vous dans le prix de l'agglomération d'Agen à l'hippodrome du même nom à l'occasion du Quintet Plus de ce mercredi 17 juin 2026. L'allocation sera de 32 000 euros et le départ prévu vers 18h30. En tête de notre sélection, le 10, Kirella, prise en note lors de sa dernière fin de course, déférée des 4 pieds, elle peut l'emporter. Suivi du 15, Kiki, sur la lancée de ses 3 dernières prestations. Le 7, Katanga de Blary, bien placé au premier échelon. Le 16 Kaiser chance sur la montante et à la limite du recul. Et enfin le 15 Keep Sec peut à très belle cote prendre une place dans la bonne combinaison. Il complétera notre sélection. Une sélection que vous pouvez retrouver sur ma chaîne YouTube Tom Kazak, les pronostics hippiques avec mes dernières minutes. Donc notre choix aujourd'hui, premier le 10 Kirella. Second le 15, Kiki. Troisième le 7, Katanga de Blary. Quatrième le 16, Kaiser Chance. Cinquième le 5, Kip Sec. Le second choix le 4, le 13 et le 12. Et à vous la fortune!
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1: Redonner vie à une peinture abîmée, réparer une sculpture endommagée ou préserver un objet ancien. Voilà le travail minutieux du restaurateur d'art. Il n'invente rien, il respecte l'œuvre originale avec une grande précision pour qu'elle traverse les siècles. Il peut être engagé par un musée, une galerie ou travailler en indépendant. Le métier nécessite une très grande patience, un œil artistique, une main sûre ainsi que des connaissances en art et chimie. Pour y accéder, une formation spécialisée, souvent très sélective, comme à l'INP ou certaines écoles d'art avec l'option restauration. Entre 1800 et 3500 euros par mois, restaurateur est un métier d'excellence où la précision est reine. Si vous aimez l'art, les détails et l'idée de préserver le passé, ce métier pourrait vous passionner. Plus d'informations sur le site internet de l'Union nationale des métiers d'art.

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2: Bonjour à tous. Cap sur le mondial. Ce ne fut pas totalement une partie de plaisir, mais l'équipe de France ne s'est pas ratée. Championne du monde 2018 et vice-championne du monde 2022, la sélection de Didier Deschamps nourrit encore de grandes ambitions pour 2026 et elle a démarré donc ce nouveau mondial par une victoire plutôt logique hier soir face au Sénégal. Victoire 3-1. Cette victoire s'est toutefois dessinée après un premier acte complètement raté. Prochaine échéance, l'Irak lundi, puis la Norvège vendredi 26 juin. Si le G7 s'achève aujourd'hui à Évian. Emmanuel Macron et son homologue américain Donald Trump ne se quittent pas pour autant et c'est au château de Versailles qu'ils vont se retrouver ce soir lors d'une grande réception pour fêter les 250 ans d'indépendance des États-Unis. Château, le traité d'indépendance fut signé. Cette réception annoncée comme fastueuse crée la polémique. Beaucoup s'interrogent si ce n'est pas un trop beau cadeau offert à Donald Trump, pas toujours tendre avec les Européens depuis son retour à la Maison-Blanche. Les euros du bac prévus la semaine prochaine pourront être reportée localement de quelques jours ou de quelques heures en cas de trop forte chaleur, annonce le ministre de l'Éducation nationale. Le mercure commence à grimper dès aujourd'hui et des pointes à 40 degrés pourraient être enregistrées dimanche. Deux hackers présumés âgés de 22 et 15 ans mis en examen. Ils sont suspectés d'appartenir au groupe DumpSec, ciblant des acteurs privés ou publics tels que l'Assemblée nationale. Stéphane Nicolas.
3: Plusieurs dizaines de millions de données et plus de 1500 sociétés ou entités étaient dans le viseur de ces hackers. Les deux jeunes mis en cause sont poursuivis pour les infractions d'atteinte à un système automatisé de données. Sept personnes avaient été interpellées lors du démantèlement de ce groupe spécialisé dans l'extraction et la revente de données informatiques sensibles. Les différentes attaques avaient été revendiquées dans les médias et les données mises en vente sur des forums tels que Bridge Forum. L'enquête pilotée par l'antenne rennaise de l'Office anti-cybercriminalité avait débuté en novembre 2025.
2: Les interpellations ont eu lieu sur l'ensemble du territoire avec la mobilisation de différentes antennes de l'Office à Lille, Marseille, Strasbourg, Poitiers, Bordeaux ou Limoges. Lors des perquisitions, les enquêteurs ont saisi plusieurs supports numériques soumis à analyse. Une victoire pour les enfants de la Creuse. Par un vote unanime du Sénat, le Parlement vient d'adopter définitivement une loi ouvrant un droit à réparation pour des mineurs de la Réunion déplacés dans l'Hexagone entre 1962 et 1984 endurant de profonds traumatismes. 10 jours après le verdict rendu par la cour d'assises de Cayenne, le parquet général fait appel de la décision concernant les 3 accusés du procès Alicia Faye. Cette décision interroge la défense, le verdict ayant été conforme aux réquisitions du ministère public. Lynchage d'un Guadeloupéen et d'un Mahorais près de Carcassonne en 2022, la cour d'appel de Montpellier reconnaît dans un délibéré le caractère raciste de propos ayant entraîné le lynchage de 2 hommes noirs, un Guadeloupéen et un Mahorais en marge d'une fête de village en 2022. La baignade est ouverte ce mercredi dans le canal Saint-Martin, annonce la mairie de Paris, afin de proposer un point de rafraîchissement supplémentaire aux Parisiens. L'ouverture est prévue de 16h à 20h. C'est l'un des événements culturels les plus attendus de l'année aux Antilles et en Guyane. Le festival Prix de Cour revient pour sa 13e édition d'aujourd'hui à samedi avec un programme dense et varié. Au total, 16 courts-métrages sélectionnés sont projetés dans les cinémas partenaires des 3 territoires, la Guadeloupe, la Martinique et la Guyane. L'originalité de ce festival, il se déroule simultanément sur les 3 départements permettant au public de découvrir les mêmes œuvres au même moment d'un bout à l'autre de l'arc antillais et guyanais. La Guyane est à l'honneur cette année et la soirée de clôture et la remise des prix se tiendront au cinéma Agora 19h samedi. Et puis le film Michael, consacré à Michael Jackson, devient le plus gros succès mondial pour un biopic musical. Il dépasse Bohemian Rhapsody, consacré à Freddie Mercury et au groupe Queen, avec plus de 932 millions de dollars de recettes.
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4: Et en ce mercredi 17 juin, nous fêtons les RV, les béliers. Si vous avez en tête un projet immobilier, le plan de financement doit être au point avant de prendre une décision définitive. Taureau, votre détermination montrera que vous méritez vraiment un avancement. Les Gémeaux, vous retrouvez un climat affectif apaisant, propice à la complicité. Cancer, ce n'est pas en gardant tout pour vous ou en explosant que vous ferez avancer les choses. Lion, les tensions familiales s'adoucissent enfin. Vierge, votre confiance est justifiée. Les Balance, vous aurez le soutien de votre partenaire. Scorpion, vous avez des échanges plus sereins en famille. Sagittaire, des projets vous tiennent à cœur depuis longtemps et vous voudrez tout mettre en œuvre pour qu'ils se réalisent. Les Capricornes, vous aurez de bonnes idées et saurez les mettre en pratique. Verseau, une opportunité de promotion ou de changement de travail est annoncée. Les Poissons, dans l'ensemble, le secteur matériel se porte bien. Bonne journée et à demain.

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1: Une entreprise spécialisée dans le recyclage et la production d'énergie verte recrute un assistant administratif et facturation. Vous serez en charge de la facturation client, du suivi des litiges, de la validation des transactions et du contrôle des factures de transport. Une bonne maîtrise d'Excel et des outils bureautiques est requise pour ce poste en CDI à temps plein. Référence au 241. Une entreprise leader dans la distribution et la location de matériel pour le BTP, l'industrie et le recyclage recrute un agent de parc pour son agence de Rennes. Vous assurerez l'accueil des clients, la préparation et la mise en main du matériel, l'entretien du parc ainsi que les petites opérations de maintenance. Des connaissances en mécanique sont requises pour ce poste en CDI à temps plein. La rémunération est d'environ 30 000 euros par an. Référence au 245. Une entreprise d'Ille-et-Vilaine recrute un technicien électrotechnicien spécialisé en pompage et traitement de l'eau. Vous interviendrez sur l'installation, la maintenance et le dépannage de systèmes de pompage, principalement en milieu agricole. Une expérience en électrotechnique, électromécanique ou plomberie électricité est souhaitée. Le permis B est requis ou BE, salaire négociable, prime et avantage, poste en CDI à 39 heures par semaine. Référence au 244.
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1: Bonjour à tous, les Bleus avaient des vieux démons de 2002 à battre contre le Sénégal en Coupe du Monde. 24 ans plus tard, l'équipe de France s'est fait peur hier soir, mais parvenue à s'imposer face aux Lions de la Teranga à New York pour son entrée en lice dans la compétition. Victoire 3-1, Kylian Mbappé a délivré les siens, puis est devenu le meilleur buteur de l'histoire des Bleus devant Olivier Giroud. Joli doublé donc d'Mbappé. Bradley Barcola a également participé à la fête, tandis qu'Ibrahim Mbaye avait réduit l'écart pour le Sénégal. L'équipe de France va tenter d'assurer sa qualification pour les 16e de finale dès son prochain match face à l'Irak. Ça sera lundi à 23h, heure française. L'Irak battu par la Norvège 4-1. Autre résultat de la nuit, la défaite de l'Algérie 3-0 face à l'Argentine. Les sœurs Williams, bientôt de retour ensemble sur un court de tennis. Les organisateurs du tournoi de Wimbledon ont officialisé la nouvelle hier en annonçant la liste des invitations pour les tableaux de l'édition 2026 qui se déroulera du 29 juin au 12 juillet. De quoi créer l'attraction du côté du majeur londonien qu'elles ont remporté en double dames à 6 reprises ensemble. C'était en 2000, 2002, 2008, 2009, 2012 et 2016. Petit contretemps pour Tom Pidcock dans sa préparation pour le Tour de France. Le coureur britannique devait prendre part ce mercredi au Tour de Suisse. Au programme cette année, 5 étapes au lieu des 8 ou 9 habituelles. Mais voilà, il est contraint de déclarer forfait. Le leader de Pinarello souffre d'une infection virale et l'oblige à renoncer à la course dont Tadej Pogačar reste le grand favori. Un perchiste français se rapproche de Duplantis chez les U20. À 18 ans, le perchiste français Zakaria Dia a signé la deuxième meilleure performance de l'histoire chez les U20 en sautant à 5,82 m. Seul Duplantis avait fait mieux à son âge en franchissant une barre à 6,05 m à 18 ans et 275 jours. Et puis le classement du Grand Prix de Monaco va peut-être à nouveau être chamboulé 9 jours après sa tenue. McLaren vient de faire appel de la décision de la FIA concernant le reclassement de Pierre Gasly à Monaco.
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3: Bonjour, bonjour à tous. 16 concurrents âgés de 6 ans n'ayant pas gagné 110 000 euros ont rendez-vous dans le prix de l'agglomération d'Agen, l'hippodrome du même nom, à l'occasion du Quintet Plus de ce mercredi 17 juin 2026. L'allocation sera de 32 000 euros et le départ prévu vers 18h30. En tête de notre sélection, le 10, Kirella, prise en note lors de sa dernière fin de course, déférée des 4 pieds, elle peut l'emporter. Suivi du 15, Kiki, sur la lancée de ses 3 dernières prestations. Le 7, Katanga, de Blary, bien placé au premier échelon. Le 16, Kaiser, chance sur la montante et à la limite du recul. Et enfin, le 15, Keepsake, peut à très belle cote prendre une place dans la bonne combinaison. Il complétera notre sélection. Une sélection que vous pouvez retrouver sur ma chaîne YouTube Tom Kazak, les pronostics hippiques avec mes dernières minutes. Donc, notre choix aujourd'hui, premier le 10, Kirella. Second le 15, Kiki. Troisième le 7, Katanga de Blary. Quatrième le 16, Kaiser Chance. Cinquième le 5, Kipsec. Le second choix le 4, le 13 et le 12. Et à vous la fortune!

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1: À l'occasion de la fête de la musique, le vendredi 19 juin à partir de 18h, la ville de Nort-sur-Erdre organise une soirée de concert dans les rues du centre-ville. La musique sera présente et les groupes amateurs seront à l'honneur. Samedi 20 juin à la Guinguette, parking de l'étang au Gavre, fête de la musique organisée par l'association à l'Assaut du Bois à partir de 19h. Un événement gratuit ouvert à tous, petits et grands, avec bar et restauration sur place. Samedi 20 juin à partir de 19h, fête de la musique à Louis Fer avec différents concerts, batterie fanfare, danse country et DJ Noah. Bar, planche apéro et restauration sur place, une organisation du comité des fêtes de Louis Fer. Vendredi 19 juin à partir de 19h, place Winterton à Saffré, Saffré de la musique. Organisée par l'association Isaac en partenariat avec la mairie de Saffré, cette deuxième édition promet une soirée vibrante avec la Batucada de Nort-sur-Erdre, une dizaine de groupes pour des concerts en tout genre, feux d'artifice et DJ set, bar et food truck sur place. Samedi 20 juin à 19h15, fête de la musique à Nozay. Un moment festif autour de concerts et d'un feu d'artifice à la tombée de la nuit, bar et restauration sur place. Vendredi 19 juin à partir de 19h, venez fêter l'été dans le cœur du bourg de Saint-Marc-du-Désert. Au programme, artistes amateurs et professionnels vont se succéder tout au long de la soirée sur trois scènes, pop, rock, rap, percussions africaines, folk, chansons françaises, des styles aussi variés qu'éclectiques pour faire bouger petits et grands. Les bars et la restauration seront gérés par l'association interprofessionnelle Martienne en co-organisation avec la municipalité et des food trucks.
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0: 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Il est 9h. 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
1: Bonjour à tous. Cap sur le mondial. Ce ne fut pas totalement une partie de plaisir, mais l'équipe de France ne s'est pas ratée. Championne du monde 2018 et vice-championne du monde 2022, la sélection de Didier Deschamps nourrit encore de grandes ambitions pour 2026 et elle a démarré donc ce nouveau mondial par une victoire plutôt logique hier soir face au Sénégal. Victoire 3-1. Cette victoire s'est toutefois dessinée après un premier acte complètement raté. Prochaine échéance, l'Irak lundi, puis la Norvège vendredi 26 juin. Si le G7 s'achève aujourd'hui à Évian, Emmanuel Macron et son homologue américain Donald Trump ne se quittent pas pour autant et c'est au château de Versailles qu'ils vont se retrouver ce soir lors d'une grande réception pour fêter les 250 ans d'indépendance des États-Unis. Château, le traité d'indépendance fut signé. Cette réception annoncée comme fastueuse crée la polémique. Beaucoup s'interrogent si ce n'est pas un trop beau cadeau offert à Donald Trump, pas toujours tendre avec les Européens depuis son retour à la Maison-Blanche. Les euros du bac prévus la semaine prochaine pourront être reportés localement de quelques jours de quelques heures en cas de trop forte chaleur, annonce le ministre de l'Éducation nationale. Le mercure commence à grimper dès aujourd'hui et des pointes à 40 degrés pourraient être enregistrées dimanche. Une victoire pour les enfants de la Creuse. Par un vote unanime du Sénat, le Parlement vient d'adopter définitivement une loi ouvrant un droit à réparation pour des mineurs de la Réunion déplacés dans l'Hexagone entre 1962 et 1984, endurant de profonds traumatismes. Lynchage d'un Guadeloupéen et d'un Mahorais près de Carcassonne en 2022, la Cour d'appel de Montpellier reconnaît dans un délibéré le caractère raciste de propos ayant entraîné le lynchage de deux hommes noirs, un Guadeloupéen et un Mahorais, en marge d'une fête de village en 2022. La baignade est ouverte ce mercredi dans le canal Saint-Martin, annonce la mairie de Paris, afin de proposer un point de rafraîchissement supplémentaire aux Parisiens. L'ouverture est prévue de 16h à 20h. Et puis le film Michael, consacré à Michael Jackson, devient le plus gros succès mondial pour un biopic musical. Il dépasse Bohemian Rhapsody, consacré à Freddie Mercury et au groupe Queen, avec plus de 932 millions de dollars de recettes.
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3: Et en ce mercredi 17 juin, nous fêtons les Hervé, les Béliers. Si vous avez en tête un projet immobilier, le plan de financement doit être au point avant de prendre une décision définitive. Taureau, votre détermination montrera que vous méritez vraiment un avancement. Les Gémeaux, vous retrouvez un climat affectif apaisant, propice à la complicité. Cancer, ce n'est pas en gardant tout pour vous ou en explosant que vous ferez avancer les choses. Lion, les tensions familiales s'adoucissent enfin. Vierge, votre confiance est justifiée. Les Balance, vous aurez le soutien de votre partenaire. Scorpion, vous avez des échanges plus sereins en famille. Sagittaire, des projets vous tiennent à cœur depuis longtemps et vous voudrez tout mettre en œuvre pour qu'ils se réalisent. Les Capricornes, vous aurez de bonnes idées et saurez les mettre en pratique. Verseau, une opportunité de promotion ou de changement de travail est annoncée. Les Poissons, dans l'ensemble, le secteur matériel se porte bien. Bonne journée et à demain.

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1: Une entreprise de charpente et menuiserie bois recrute un conducteur de travaux en menuiserie intérieure et extérieure. Vous assurez le développement commercial, la réalisation des devis, le suivi des chantiers, les commandes de matériaux et la conduite des travaux jusqu'à leur réception. Ce poste est proposé en CDI à 39 heures par semaine. Référence au 242. Une entreprise spécialisée dans l'équipement et l'automatisation de bâtiments d'élevage recrute un technicien de maintenance robot de traite. En autonomie, vous assurez la mise en service des équipements, la formation des utilisateurs, le support technique ainsi que les opérations de maintenance et de réparation. Une formation en électrotechnique, automatisme ou mécanique est souhaitée. Ce poste est proposé en CDI à temps plein avec salaire selon compétences, véhicule de service et panier repas. Référence au 246. Une entreprise spécialisée dans la valorisation de la production laitière recrute un technicien énergie. Vous participerez à la conduite des installations de production d'énergie, aux mises en service de nouveaux équipements et aux opérations de maintenance. Vous devez bénéficier d'une formation Bac Pro ou BTS dans les domaines de l'énergie ou des procédés. Ce poste est en CDI à temps plein. Référence au 243.
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1: Bonjour, bonjour à tous. 16 concurrents âgés de 6 ans n'ayant pas gagné 110 000 euros ont rendez-vous dans le prix de l'agglomération d'Agen, l'hippodrome du même nom, à l'occasion du Quintet Plus de ce mercredi 17 juin 2026. L'allocation sera de 32 000 euros et le départ prévu vers 18h30. En tête de notre sélection, le 10, Kirella, prise en note lors de sa dernière fin de course, déférée des 4 pieds, elle peut l'emporter. Suivi du 15, Kiki, sur la lancée de ses 3 dernières prestations. Le 7, Katang, Gars de Blary, bien placé au premier échelon. Le 16 Kaiser chance sur la montante et à la limite du recul. Et enfin le 15 Keep Sec peut à très belle cote prendre une place dans la bonne combinaison. Il complétera notre sélection. Une sélection que vous pouvez retrouver sur ma chaîne YouTube Tom Kazak, les pronostics hippiques avec mes dernières minutes. Donc notre choix aujourd'hui, premier le 10, Kirella. Second le 15, Kiki. Troisième le 7, Katanga de Blary. Quatrième le 16, Kaiser Chance. Cinquième le 5, Kip Sec. Le second choix le 4, le 13 et le 12. Et à vous la fortune!

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1: Redonner vie à une peinture abîmée, réparer une sculpture endommagée ou préserver un objet ancien. Voilà le travail minutieux du restaurateur d'art. Il n'invente rien, il respecte l'œuvre originale avec une grande précision pour qu'elle traverse les siècles. Il peut être engagé par un musée, une galerie ou travailler en indépendant. Le métier nécessite une très grande patience, un œil artistique, une main sûre ainsi que des connaissances en art et chimie. Pour y accéder, une formation spécialisée, souvent très sélective, comme à l'INP ou certaines écoles d'art avec l'option restauration. Entre 1800 et 3500 euros par mois, restaurateur est un métier d'excellence où la précision est reine. Si vous aimez l'art, les détails et l'idée de préserver le passé, ce métier pourrait vous passionner. Plus d'informations sur le site internet de l'Union nationale des métiers d'art.

0: 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Il est 10h.
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2: Bonjour à tous. Sous protoxyde d'azote et stupéfiant, il avait percuté une voiture à contresens à Nice. Le chauffard condamné, verdict, 18 mois de prison ferme et incarcération. Le conducteur de 20 ans impliqué dans cette collision frontale survenue dans la nuit du 12 au 13 juin, avenue Henri Matisse, à l'ouest de Nice, a donc été condamné en comparution immédiate. Les deux occupants du véhicule percuté avaient été blessés, transportés au centre hospitalier Pasteur. Leur pronostic vital n'avait toutefois pas été engagé. Trafic de stupéfiants, le préfet demande 24 expulsions de bénéficiaires de logements sociaux dans le département du Var. Chiffre clé pour 2026, 440 kilos de cannabis saisis sur les 5 premiers mois de cette année, soit une hausse de 85%. 5 commerces fermés par arrêté préfectoral pour vente de stupéfiants. Depuis le 1er janvier, 780 conduites sous stupéfiants ont donné lieu à 295 procédures de découverte de cannabis dans le département du Var. Le préfet des Bouches-du-Rhône a arrêté hier le budget 2026 de la métropole Aix-Marseille-Provence. Les habitants ne verront pas leurs impôts augmenter, mais certaines communes vont perdre une partie de leurs aides et devront trouver d'autres solutions pour équilibrer leurs finances. Les euros du bac prévus la semaine prochaine pourront être reportés localement de quelques heures, voire de quelques jours. En cas de trop forte chaleur, annonce le ministre de l'Éducation nationale. Le mercure commence à grimper dès aujourd'hui et des pointes à 40 degrés pourraient être enregistrées dimanche. La Coupe du Monde 2026, Lionel Messi assomme l'Algérie. La sélection algérienne s'est logiquement inclinée 3-0 cette nuit aux États-Unis pour le compte de la première journée du groupe J. Impuissant, les hommes de Vladimir Petkovic ont craqué face à un triplé de Messi. Et puis l'équipe de France, elle aussi parfaitement lancée hier soir sa Coupe du Monde à New York en dominant le Sénégal, non sans mal. Score final 3-1 pour les Bleus. Et puis, vous avez toujours rêvé d'acheter le Fort Carré ou Jean Lépin après Canenis, bientôt un Monopoly édition Antibes. Les précommandes sont déjà ouvertes, la sortie est prévue en mars 2027.

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1: Une entreprise spécialisée dans le recyclage et la production d'énergie verte recrute un assistant administratif et facturation. Vous serez en charge de la facturation client, du suivi des litiges, de la validation des transactions et du contrôle des factures de transport. Une bonne maîtrise d'Excel et des outils bureautiques est requise pour ce poste en CDI à temps plein. Référence au 241. Une entreprise leader dans la distribution et la location de matériel pour le BTP, l'industrie et le recyclage recrute un agent de parc pour son agence de Rennes. Vous assurerez l'accueil des clients, la préparation et la mise en main du matériel, l'entretien du parc ainsi que les petites opérations de maintenance. Des connaissances en mécanique sont requises pour ce poste en CDI à temps plein. La rémunération est d'environ 30 000 euros par an. Référence au 245. Une entreprise d'Ille-et-Vilaine recrute un technicien électrotechnicien spécialisé en pompage et traitement de l'eau. Vous interviendrez sur l'installation, la maintenance et le dépannage de systèmes de pompage, principalement en milieu agricole. Une expérience en électrotechnique, électromécanique ou plomberie électricité est souhaitée. Le permis B est requis, ou BE, salaire négociable, prime et avantage, poste en CDI à 39 heures par semaine. Référence au 244.
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1: Bonjour à tous dans les salles obscures cette semaine. Un film d'épouvante, d'horreur, de science-fiction, Backrooms, signé Ken Parsons avec Chiwetel Ejiofor, Renate Rensev et Marc Duplass. Une étrange porte apparaît dans le sous-sol d'un magasin de meubles. Également à l'affiche cette semaine, Toy Story 5 d'Andrew Stanton et McKenna Harris avec notamment les voix de Tom Hanks et Richard Darbois pour la version française. Buzz, Woody, Jesse et le reste de la bande verront leur travail remis en question lorsqu'ils découvriront que ce qui obsède les enfants aujourd'hui s'appelle l'électronique. Devient génial également l'affiche cette semaine de Léo Grandpré avec Manu Payette, Mela Bédia et Marie-Julie Baupe. Mathias est prof et vient enfin d'obtenir sa mutation dans le collège de sa fille. Pourtant, à peine arrivé, on lui apprend que sa classe d'allemand va fermer, faute d'inscrits. Il décide alors d'organiser un voyage en Allemagne pour motiver les adolescents à choisir la langue et pour le financer. Il fait appel à Iris, la responsable du comité de jumelage local. Le hic, c'est que Mathias est prof d'espagnol. Entre un Mathias qui ne parle pas un mot d'allemand, des ados en souffrance et une Iris irrationnelle, le voyage scolaire va prendre des allures de gigantesque chaos. Pourtant, rien ne pourra l'empêcher de devenir le père que sa fille n'attend plus. Et pour arriver à ses fins, il va devoir devenir génial. Également à l'affiche cette semaine, Jim Quinn, film d'animation, Shanna de Lila Pinel avec Eva Uo et Noémie Lvovsky, Ulysse ou encore de Giacomo, La baleine et le musicien et l'illusion de Yakushima. Très bonne semaine ciné à tous.
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1: Vendredi 19 juin, à partir de 19h, place Winterton à Saffré, Saffré de la musique. Organisée par l'association Isaac, en partenariat avec la mairie de Saffré, cette deuxième édition promet une soirée vibrante avec la Batucada de Nord-sur-Erne, une dizaine de groupes pour des concerts en tout genre, feux d'artifice et DJ set, bar et food truck sur place. Samedi 20 juin à la Guinguette, parking de l'étang au Gavre, fête de la musique organisée par l'association à l'Assaut du Bois à partir de 19h. Un événement gratuit ouvert à tous, petits et grands, avec bar et restauration sur place. Samedi 20 juin à 19h15, fête de la musique à Nozay. Un moment festif autour de concerts et d'un feu d'artifice à la tombée de la nuit, bar et restauration sur place. Vendredi 19 juin à partir de 19h, venez fêter l'été dans le cœur du bourg de Saint-Marc-du-Désert. Au programme, artistes amateurs et professionnels vont se succéder tout au long de la soirée sur trois scènes, pop, rock, rap, percussion africaine, folk, chansons françaises, des styles aussi variés qu'éclectiques pour faire bouger petits et grands. Les bars et la restauration seront gérés par l'association interprofessionnelle martienne en co-organisation avec la municipalité et des food trucks. Samedi 20 juin à partir de 19h, fête de la musique à Louis Fer avec différents concerts, batterie fanfare, danse country et DJ Noah. Bar, planche apéro et restauration sur place, une organisation du comité des fêtes de Louis Fer. A l'occasion de la fête de la musique, le vendredi 19 juin à partir de 18h, la ville de Nord-sur-Erdre organise une soirée de concerts dans les rues du centre-ville. La musique sera présente et les groupes amateurs seront à l'honneur.
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0: 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Il est midi.
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2: Bonjour à tous, les Bleus soignent leur entrée dans le Mondial après une première mi-temps difficile. La France s'est imposée face au Sénégal 3-1 hier soir grâce notamment à un doublé de Kylian Mbappé, nouveau recordman du nombre de buts en sélection. Les Bleus affronteront l'Irak lundi à 23h pour tenter de se qualifier pour les 16e de finale. Les Euros du bac prévus la semaine prochaine pourront être reportés localement de quelques heures ou de quelques jours en cas de trop forte chaleur, annonce le ministère de l'Éducation nationale. Le mercure commence à grimper dès aujourd'hui et des pointes à 40 degrés pourraient être enregistrées dimanche. Deux hackers présumés âgés seulement de 22 et 15 ans mis en examen. Ils sont suspectés d'appartenir à un groupe ciblant des acteurs privés ou publics tels que l'Assemblée nationale. Stéphane Nicolas.
3: Plusieurs dizaines de millions de données et plus de 1500 sociétés ou entités ont été dans le viseur de ces hackers. Les deux jeunes mis en cause sont poursuivis pour les infractions d'atteinte à un système automatisé de données. Cette personne avait été interpellée lors du démantèlement de ce groupe spécialisé dans l'extraction et la revente de données informatiques sensibles. Les différentes attaques avaient été revendiquées dans les médias et les données mises en vente sur des forums tels que Bridge Forum. L'enquête pilotée par l'antenne rennaise de l'Office anti-cybercriminalité avait débuté en novembre 2025.
2: Les interpellations ont lieu sur l'ensemble du territoire avec la mobilisation de différentes antennes de l'Office à Lille, Marseille, Strasbourg, Poitiers, Bordeaux ou encore à Limoges. Lors des perquisitions, les enquêteurs ont saisi plusieurs supports numériques soumis à analyse. Des perquisitions étaient en cours hier après-midi au sein de l'hôtel de ville de Nice. Des magistrats ont fait le déplacement de Marseille. Ils enquêtent sur la sécurisation des festivités du 14 juillet 2016, jour de l'attentat de la promenade des Anglais. Francis Holm, à nouveau devant la justice. Le tueur en série est renvoyé devant la cour d'assises des Hauts-de-Seine pour le meurtre de Jean-Joseph Clément, retrouvé mort en 1989 dans le Vaucluse. Le routard du crime est à ce jour condamné à perpétuité pour 11 meurtres commis entre 1984 et 1992. L'armée iranienne menace d'une réponse sévère après des frappes israéliennes. Bilan 4 morts dans le sud du Liban, en dépit de l'annonce d'un protocole d'accord entre Washington et Téhéran pour mettre fin à la guerre dans la région. Cet accord doit être officiellement signé vendredi. Un navire de guerre russe tire dans la Manche. Des coups de semonce sur un yacht naviguant sous pavillon britannique qui s'approchait dangereusement de lui. Selon le ministère de la Défense russe, le Royaume-Uni ouvre une enquête. Pour les Britanniques, les tirs non hostiles visaient à prévenir une éventuelle collision. Une victoire pour les enfants de la Creuse. Par un vote unanime du Sénat, le Parlement vient d'adopter définitivement une loi ouvrant un droit à réparation pour des mineurs de la Réunion déplacés dans l'Hexagone entre 1962 et 1984, endurant de profonds traumatismes. La gratuité dans les transports de Marseille pour les plus de 65 ans et les moins de 10 ans, vit-elle ces derniers moments. La mesure appliquée depuis la rentrée semble sur la sellette en raison des économies demandées à la RTM pour sa présidente Samia Ghali. Mieux vaut une tarification sociale. Pour célébrer ses 400 ans, la Marine nationale organise une course de 10 km au cœur de la base navale de Toulon. Le 3 octobre prochain, cet événement inédit ouvert au grand public va permettre de découvrir de l'intérieur la plus grande base navale d'Europe. Guy Lagache, primé, Marc Lavoine et Miss France sur le tapis bleu. Le 65e festival télé de Monte-Carlo, c'est fini. Le palmarès de cette 65e édition a été dévoilé hier soir à l'occasion de la cérémonie de clôture et un ultime tapis bleu derrière la razzia du film israélo-palestinien Fadia, 3 prix. La prochaine série diffusée sur Canal+, Gomorra, Les Origines, a été élue meilleure création. Kurt Russell a reçu sa nymphe de cristal pour l'ensemble de sa carrière dans la catégorie documentaire et actualité. The Hunt, meilleur grand reportage de société, La guerre, Donald Trump et nous de Guy Lagache, meilleur grand reportage géopolitique, ont été récompensés.

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1: Une entreprise leader dans la distribution et la location de matériel pour le BTP, l'industrie et le recyclage recrute un agent de parc pour son agence de Rennes. Vous assurerez l'accueil des clients, la préparation et la mise en main du matériel, l'entretien du parc ainsi que les petites opérations de maintenance. Des connaissances en mécanique sont requises pour ce poste en CDI à temps plein. La rémunération est d'environ 30 000 euros par an. Référence au 245. Une entreprise spécialisée dans le recyclage et la production d'énergie verte recrute un assistant administratif et facturation. Vous serez en charge de la facturation client, du suivi des litiges, de la validation des transactions et du contrôle des factures de transport. Une bonne maîtrise d'Excel et des outils bureautiques est requise pour ce poste en CDI à temps plein. Référence au 241. Une entreprise d'Ille-et-Vilaine recrute un technicien électrotechnicien spécialisé en pompage et traitement de l'eau. Vous interviendrez sur l'installation, la maintenance et le dépannage de systèmes de pompage, principalement en milieu agricole. Une expérience en électrotechnique, électromécanique ou plomberie électricité est souhaitée. Le permis B est requis ou BE, salaire négociable, prime et avantage, poste en CDI à 39 heures par semaine. Référence au 244.
0: 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Composez le 0665 107 643 pour être mis gratuitement en relation avec l'entreprise. Ou connectez-vous sur le site radioatlantis.fr.

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1: Bonjour à tous dans les salles obscures cette semaine. Un film d'épouvante, d'horreur, de science-fiction, Backrooms, signé Ken Parsons avec Chiwetel Ejiofor, Renate Rensev et Marc Duplass. Une étrange porte apparaît dans le sous-sol d'un magasin de meubles. Également à l'affiche cette semaine, Toy Story 5 d'Andrew Stanton et Makina Harris avec notamment les voix de Tom Hanks et Richard Darbois pour la version française. Buzz, Woody, Jessie et le reste de la bande verront leur travail remis en question lorsqu'ils découvriront que ce qui obsède les enfants aujourd'hui s'appelle l'électronique. Devient génial également l'affiche cette semaine de Léo Grandpré avec Manu Payette, Mela Bédia et Marie-Julie Baupe. Mathias est prof et vient enfin d'obtenir sa mutation dans le collège de sa fille. Pourtant, à peine arrivé, on lui apprend que sa classe d'allemand va fermer, faute d'inscrits. Il décide alors d'organiser un voyage en Allemagne pour motiver les adolescents à choisir la langue et pour le financer. Il fait appel à Iris, la responsable du comité de jumelage local. Le hic, c'est que Mathias est prof d'espagnol. Entre un Mathias qui ne parle pas un mot d'allemand, des ados en souffrance et une Iris irrationnelle, le voyage scolaire va prendre des allures de gigantesque chaos. Pourtant, rien ne pourra l'empêcher de devenir le père que sa fille n'attend plus. Et pour arriver à ses fins, il va devoir devenir génial. Également l'affiche cette semaine, Jim Quinn, film d'animation. Shanna de Lila Pinel avec Eva Uo et Noémie Lvovsky. Ulysse ou encore de Giacomo. La baleine et le musicien et l'illusion de Yakushima. Très bonne semaine ciné à tous.
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3: Bonjour, bonjour à tous. 16 concurrents âgés de 6 ans n'ayant pas gagné 110 000 euros ont rendez-vous dans le prix de l'agglomération d'Agen à l'hippodrome du même nom à l'occasion du Quintet Plus de ce mercredi 17 juin 2026. L'allocation sera de 32 000 euros et le départ prévu vers 18h30. En tête de notre sélection, le 10, Kirella, prise en note lors de sa dernière fin de course, déférée des 4 pieds, elle peut l'emporter. Suivi du 15, Kiki, sur la lancée de ses 3 dernières prestations. Le 7, Katanga de Blary, bien placé au premier échelon. Le 16, Kaiser, chance sur la montante et à la limite du recul. Et enfin, le 15, Keep Sake, peut à très belle cote prendre une place dans la bonne combinaison. Il complétera notre sélection. Une sélection que vous pouvez retrouver sur ma chaîne YouTube Tom Kazak, les pronostics hippiques avec mes dernières minutes. Donc notre choix aujourd'hui, premier le 10, Kirella. Second le 15, Kiki. Troisième le 7, Katanga de Blary. Quatrième le 16, Kaiser Chance. Cinquième le 5, Kip Sec. Le second choix le 4, le 13 et le 12. Et à vous la fortune!

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1: Redonner vie à une peinture abîmée, réparer une sculpture endommagée ou préserver un objet ancien. Voilà le travail minutieux du restaurateur d'art. Il n'invente rien, il respecte l'œuvre originale avec une grande précision pour qu'elle traverse les siècles. Il peut être engagé par un musée, une galerie ou travailler en indépendant. Le métier nécessite une très grande patience, un œil artistique, une main sûre ainsi que des connaissances en art et chimie. Pour y accéder, une formation spécialisée, souvent très sélective, comme à l'INP ou certaines écoles d'art avec l'option restauration. Entre 1800 et 3500 euros par mois, restaurateur est un métier d'excellence où la précision est reine. Si vous aimez l'art, les détails et l'idée de préserver le passé, ce métier pourrait vous passionner. Plus d'informations sur le site internet de l'Union nationale des métiers d'art.
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3: Bonjour à tous, Coupe du Monde 2026, Lionel Messi assomme l'Algérie. La sélection algérienne s'est logiquement inclinée 3-0 cette nuit face au tenant du titre argentin pour son retour en Coupe du Monde dans le stadium de Kansas City pour le compte de la première journée du groupe J. Impuissant, les hommes de Petkovic ont craqué face à un triplé de Lionel Messi. L'équipe de France, elle aussi, parfaitement lancée hier soir sa Coupe du Monde, cette fois-ci à New York en dominant le Sénégal, non sans mal. Score final 3-1 pour les Bleus. L'équipe de France va tenter lundi d'assurer sa qualification pour les 16e de finale dès son prochain match face à l'Irak. L'Irak battu par la Norvège 4-1. Les sœurs Williams bientôt de retour ensemble sur un court de tennis. Les organisateurs du tournoi de Wimbledon ont officialisé la nouvelle hier en annonçant la liste des invitations pour les tableaux de l'édition 2026 qui se déroulera du 29 juin au 12 juillet. De quoi créer l'attraction du côté du majeur londonien qu'elles ont remporté en double dame à 6 reprises ensemble. C'était en 2000, 2002, 2008, 2009, 2012 et 2016. Petit contretemps pour Tom Pidcock dans sa préparation pour le Tour de France. Le coureur britannique devait prendre part ce mercredi au Tour de Suisse. Au programme cette année, 5 étapes au lieu des 8 ou 9 habituelles. Mais voilà, il est contraint de déclarer forfait. Le leader de Pinarello souffre d'une infection virale et l'oblige à renoncer à la course dont Tadej Pogačar reste le grand favori. Un perchiste français se rapproche de Duplantis chez les U20. À 18 ans, le perchiste français Zakaria Dia a signé la deuxième meilleure performance de l'histoire chez les U20 en sautant à 5,82 m. Seul Duplantis avait fait mieux à son âge en franchissant une barre à 6,05 m à 18 ans et 275 jours. Et puis le classement du Grand Prix de Monaco va peut-être à nouveau être chamboulé. 9 jours après sa tenue, McLaren vient de faire appel de la décision de la FIA concernant le reclassement de Pierre Gasly à Monaco.

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1: Une entreprise de charpente et menuiserie bois recrute un conducteur de travaux en menuiserie intérieure et extérieure. Vous assurez le développement commercial, la réalisation des devis, le suivi des chantiers, les commandes de matériaux et la conduite des travaux jusqu'à leur réception. Ce poste est proposé en CDI à 39 heures par semaine. Référence au 242. Une entreprise spécialisée dans la valorisation de la production laitière recrute un technicien énergie. Vous participerez à la conduite des installations de production d'énergie, aux mises en service de nouveaux équipements et aux opérations de maintenance. Vous devez bénéficier d'une formation Bac Pro ou BTS dans les domaines de l'énergie ou des procédés. Ce poste est en CDI à temps plein. Référence au 243. Une entreprise spécialisée dans l'équipement et l'automatisation de bâtiments d'élevage recrute un technicien de maintenance robot de traite. En autonomie, vous assurez la mise en service des équipements, la formation des utilisateurs, le support technique ainsi que les opérations de maintenance et de réparation. Une formation en électrotechnique, automatisme ou mécanique est souhaitée. Ce poste est proposé en CDI à temps plein avec salaire selon compétences, véhicule de service et panier repas. Référence au 246.
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1: Bonjour à tous dans les salles obscures cette semaine. Un film d'épouvante, d'horreur, de science-fiction, Backrooms, signé Ken Parsons avec Chiwetel Ejiofor, Renate Rensev et Marc Duplass. Une étrange porte apparaît dans le sous-sol d'un magasin de meubles. Également à l'affiche cette semaine, Toy Story 5 d'Andrew Stanton et Makena Harris avec notamment les voix de Tom Hanks et Richard Darbois pour la version française. Buzz, Woody, Jesse et le reste de la bande verront leur travail remis en question lorsqu'ils découvriront que ce qui obsède les enfants aujourd'hui s'appelle l'électronique. Devient génial également l'affiche cette semaine de Léo Grandpré avec Manu Payette, Mela Bédia et Marie-Julie Baupe. Mathias est prof et vient enfin d'obtenir sa mutation dans le collège de sa fille. Pourtant, à peine arrivé, on lui apprend que sa classe d'allemand va fermer, faute d'inscrits. Il décide alors d'organiser un voyage en Allemagne pour motiver les adolescents à choisir la langue et pour le financer. Il fait appel à Iris, la responsable du comité de jumelage local. Le hic, c'est que Mathias est prof d'espagnol. Entre un Mathias qui ne parle pas un mot d'allemand, des ados en souffrance et une Iris irrationnelle, le voyage scolaire va prendre des allures de gigantesque chaos. Pourtant, rien ne pourra l'empêcher de devenir le père que sa fille n'attend plus. Et pour arriver à ses fins, il va devoir devenir génial. Également l'affiche cette semaine, Jim Quinn, film d'animation, Shanna de Lila Pinel avec Eva Uo et Noémie Lvovsky, Ulysse ou encore de Giacomo, La baleine et le musicien et l'illusion de Yakushima. Très bonne semaine ciné à tous.

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1: Vendredi 19 juin, à partir de 19h, place Winterton à Saffray, Saffray de la musique. Organisée par l'association Isaac, en partenariat avec la mairie de Saffray, cette deuxième édition promet une soirée vibrante avec la Batucada de Nord-sur-Erne, une dizaine de groupes pour des concerts en tout genre, feu d'artifice et DJ set. Bar et food truck sur place. Samedi 20 juin à 19h15, fête de la musique à Nozay. Un moment festif autour de concerts et d'un feu d'artifice à la tombée de la nuit. Bar et restauration sur place. Vendredi 19 juin à partir de 19h, venez fêter l'été dans le cœur du bourg de Saint-Marc-du-Désert. Au programme, artistes amateurs et professionnels vont se succéder tout au long de la soirée sur trois scènes, pop, rock, rap, percussions africaines, folk, chansons françaises, des styles aussi variés qu'éclectiques pour faire bouger petits et grands. Les bars et la restauration seront gérés par l'association interprofessionnelle martienne en co-organisation avec la municipalité et des food trucks. Samedi 20 juin à la Guinguette, parking de l'étang au Gavre, fête de la musique organisée par l'association à l'Assaut du Bois à partir de 19h. Un événement gratuit ouvert à tous, petits et grands, avec bar et restauration sur place. À l'occasion de la fête de la musique, le vendredi 19 juin à partir de 18h, la ville de Nord-sur-Erdre organise une soirée de concert dans les rues du centre-ville. La musique sera présente et les groupes amateurs seront à l'honneur. Samedi 20 juin à partir de 19h, fête de la musique à Louis Fer avec différents concerts, batterie fanfare, danse country et DJ Noah. Bar, planche apéro et restauration sur place, une organisation du comité des fêtes de Louis Fer.
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1: Bonjour à tous. La chaleur va s'intensifier en France jusqu'à 37, 38 et peut-être 40 annoncés ce week-end pour le pic de canicule. La température monte en fait dès aujourd'hui avec des adaptations obligatoires dans certains secteurs. Pour le bac, les oraux de première et de terminale pourront être reportés de quelques heures au cas par cas si ça devient intenable dans les salles d'examen. À la SNCF, on annonce des suppressions de trains dès demain sur les lignes où le matériel est le plus ancien. Impossible par exemple de rouler sans climatisation dans ces conditions. L'Iran, mais aussi l'Ukraine, au cœur des discussions au G7. La réunion de quelques-uns des plus grands dirigeants de la planète s'achève aujourd'hui à Évian sur une rencontre entre des leaders de la tech mondiale pour parler de l'intelligence artificielle. Donald Trump et Emmanuel Macron vont se retrouver ensuite au château de Versailles ce soir pour un dîner, une célébration des 250 ans de l'indépendance des États-Unis. L'Australie, la Grande-Bretagne et désormais l'Europe. De plus en plus de pays souhaitent réguler l'accès des mineurs aux réseaux sociaux. Pour la présidente de la Commission, hier, il est temps d'agir chez nous aussi. Selon un sondage réalisé dans les 27 pays de l'Union européenne, les jeunes européens passent en moyenne 4h30 par jour en ligne la semaine et 6h par jour le week-end. Des experts remettront leurs recommandations mi-juillet. Un phénomène à la mauvaise réputation aujourd'hui. Seul 1% des parents français souhaiteraient voir leurs enfants faire carrière dans le e-sport, très loin des chiffres chinois ou suisses par exemple. Selon un sondage, chez nous, les compétitions de jeux vidéo sont vues par les familles comme un loisir et non comme un véritable métier. Début juillet, la France accueillera la Coupe du Monde de e-sport à Paris avec les meilleurs joueurs de la planète. Et puis ça commence bien. L'équipe de France a débuté son mondial de football par une victoire hier soir à New York. Succès 3-1 contre le Sénégal avec un doublé de Kylian Mbappé qui devient le meilleur buteur de l'histoire des Bleus devant Olivier Giroud. Dans l'autre match du groupe, la Norvège a battu l'Irak 4-1. Sinon, l'Argentine s'est imposée face à l'Algérie 3-0 grâce à un triplé de Lionel Messi qui frise la quarantaine.

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1: Une entreprise spécialisée dans le recyclage et la production d'énergie verte recrute un assistant administratif et facturation. Vous serez en charge de la facturation client, du suivi des litiges, de la validation des transactions et du contrôle des factures de transport. Une bonne maîtrise d'Excel et des outils bureautiques est requise pour ce poste en CDI à temps plein. Référence au 241. Une entreprise d'Ille-et-Vilaine recrute un technicien électrotechnicien spécialisé en pompage et traitement de l'eau. Vous interviendrez sur l'installation, la maintenance et le dépannage de systèmes de pompage, principalement en milieu agricole. Une expérience en électrotechnique, électromécanique ou plomberie électricité est souhaitée. Le permis B est requis, ou BE, salaire négociable, prime et avantage, poste en CDI à 39 heures par semaine. Référence au 244. Une entreprise leader dans la distribution et la location de matériel pour le BTP, l'industrie et le recyclage recrute un agent de parc pour son agence de Rennes. Vous assurerez l'accueil des clients, la préparation et la mise en main du matériel, l'entretien du parc ainsi que les petites opérations de maintenance. Des connaissances en mécanique sont requises pour ce poste en CDI à temps plein. La rémunération est d'environ 30 000 euros par an. Référence au 245.
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1: Redonner vie à une peinture abîmée, réparer une sculpture endommagée ou préserver un objet ancien. Voilà le travail minutieux du restaurateur d'art. Il n'invente rien, il respecte l'œuvre originale avec une grande précision pour qu'elle traverse les siècles. Il peut être engagé par un musée, une galerie ou travailler en indépendant. Le métier nécessite une très grande patience, un œil artistique, une main sûre ainsi que des connaissances en art et chimie. Pour y accéder, une formation spécialisée, souvent très sélective, comme à l'INP ou certaines écoles d'art avec l'option restauration. Entre 1800 et 3500 euros par mois, restaurateur est un métier d'excellence où la précision est reine. Si vous aimez l'art, les détails et l'idée de préserver le passé, ce métier pourrait vous passionner. Plus d'informations sur le site internet de l'Union nationale des métiers d'art.

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1: Une entreprise de charpente et menuiserie bois recrute un conducteur de travaux en menuiserie intérieure et extérieure. Vous assurez le développement commercial, la réalisation des devis, le suivi des chantiers, les commandes de matériaux et la conduite des travaux jusqu'à leur réception. Ce poste est proposé en CDI à 39 heures par semaine. Référence au 242. Une entreprise spécialisée dans la valorisation de la production laitière recrute un technicien énergie. Vous participerez à la conduite des installations de production d'énergie, aux mises en service de nouveaux équipements et aux opérations de maintenance. Vous devez bénéficier d'une formation Bac Pro ou BTS dans les domaines de l'énergie ou des procédés. Ce poste est en CDI à temps plein, référence au 243. Une entreprise spécialisée dans l'équipement et l'automatisation de bâtiments d'élevage recrute un technicien de maintenance robot de traite. En autonomie, vous assurez la mise en service des équipements, la formation des utilisateurs, le support technique ainsi que les opérations de maintenance et de réparation. Une formation en électrotechnique, automatisme ou mécanique est souhaitée. Ce poste est proposé en CDI à temps plein avec salaire selon compétences, véhicule de service et panier repas. Référence au 246.
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1: Une entreprise spécialisée dans le recyclage et la production d'énergie verte recrute un assistant administratif et facturation. Vous serez en charge de la facturation client, du suivi des litiges, de la validation des transactions et du contrôle des factures de transport. Une bonne maîtrise d'Excel et des outils bureautiques est requise pour ce poste en CDI à temps plein. Référence au 241. Une entreprise leader dans la distribution et la location de matériel pour le BTP, l'industrie et le recyclage recrute un agent de parc pour son agence de Rennes. Vous assurerez l'accueil des clients, la préparation et la mise en main du matériel, l'entretien du parc ainsi que les petites opérations de maintenance. Des connaissances en mécanique sont requises pour ce poste en CDI à temps plein. La rémunération est d'environ 30 000 euros par an. Référence au 245. Une entreprise d'Ille-et-Vilaine recrute un technicien électrotechnicien spécialisé en pompage et traitement de l'eau. Vous interviendrez sur l'installation, la maintenance et le dépannage de systèmes de pompage, principalement en milieu agricole. Une expérience en électrotechnique, électromécanique ou plomberie électricité est souhaitée. Le permis B est requis ou BE, salaire négociable, prime et avantages, poste en CDI à 39 heures par semaine. Référence au 244.
0: 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Ou connectez-vous sur le site radioatlantis.fr.

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1: Bonjour à tous, Coupe du Monde 2026, Lionel Messi assomme l'Algérie. La sélection algérienne s'est logiquement inclinée 3-0 cette nuit face au tenant du titre argentin pour son retour en Coupe du Monde dans le stadium de Kansas City pour le compte de la première journée du groupe J. Impuissants, les hommes de Petkovic ont craqué face à un triplé de Lionel Messi. L'équipe de France, elle aussi, parfaitement lancée hier soir sa Coupe du Monde, cette fois-ci à New York en dominant le Sénégal, non sans mal. Score final 3-1 pour les Bleus. L'équipe de France va tenter lundi d'assurer sa qualification pour les 16e de finale dès son prochain match face à l'Irak. L'Irak battu par la Norvège 4-1. Les Sir Williams bientôt de retour ensemble sur un court de tennis. Les organisateurs du tournoi de Wimbledon ont officialisé la nouvelle hier en annonçant la liste des invitations pour les tableaux de l'édition 2026 qui se déroulera du 29 juin au 12 juillet. De quoi créer l'attraction du côté du majeur londonien qu'elles ont remporté en double dames à 6 reprises ensemble. C'était en 2000, 2002, 2008, 2009, 2012 et 2016. Petit contretemps pour Tom Pidcock dans sa préparation pour le Tour de France. Le coureur britannique devait prendre part ce mercredi au Tour de Suisse. Au programme cette année, 5 étapes au lieu des 8 ou 9 habituelles. Mais voilà, il est contraint de déclarer forfait. Le leader de Pinarello souffre d'une infection virale et l'oblige à renoncer à la course dont Tadej Pogačar reste le grand favori. Un perchiste français se rapproche de Duplantis chez les U20. À 18 ans, le perchiste français Zakaria Dia a signé la deuxième meilleure performance de l'histoire chez les U20 en sautant à 5,82 m. Seul Duplantis avait fait mieux à son âge en franchissant une barre à 6,05 m à 18 ans et 275 jours. Et puis le classement du Grand Prix de Monaco va peut-être à nouveau être chamboulé. 9 jours après sa tenue, McLaren vient de faire appel de la décision de la FIA concernant le reclassement de Pierre Gasly à Monaco.

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1: Samedi 20 juin à partir de 19h, fête de la musique à Louis Ferre avec différents concerts, batterie fanfare, danse country et DJ Noah. Bar, planche apéro et restauration sur place, une organisation du comité des fêtes de Louis Ferre. Samedi 20 juin à la Guinguette, parking de l'étang au Gavre, fête de la musique organisée par l'association à l'Assaut du Bois à partir de 19h. Un événement gratuit ouvert à tous, petits et grands, avec bar et restauration sur place. Vendredi 19 juin à partir de 19h, place Winterton à Saffré, Saffré de la musique. Organisée par l'association Isaac en partenariat avec la mairie de Saffré, cette deuxième édition promet une soirée vibrante avec la Batucada de Nord-sur-Erdre, une dizaine de groupes pour des concerts en tout genre, feux d'artifice et DJ set, bar et food truck sur place. Samedi 20 juin à 19h15, fête de la musique à Nozay. Un moment festif autour de concerts et d'un feu d'artifice à la tombée de la nuit, bar et restauration sur place. Vendredi 19 juin à partir de 19h, venez fêter l'été dans le cœur du bourg de Saint-Marc-du-Désert. Au programme, artistes amateurs et professionnels vont se succéder tout au long de la soirée sur trois scènes, pop, rock, rap, percussions africaines, folk, chansons françaises, des styles aussi variés qu'éclectiques pour faire bouger petits et grands. Les bars et la restauration seront gérés par l'association interprofessionnelle martienne en co-organisation avec la municipalité et des food trucks. À l'occasion de la fête de la musique, le vendredi 19 juin à partir de 18h, la ville de Nord-sur-Erdre organise une soirée de concert dans les rues du centre-ville. La musique sera présente et les groupes amateurs seront à l'honneur.
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2: Bonjour à tous. Les Bleus soignent leur entrée dans le mondial après une première mi-temps difficile. La France s'est imposée face au Sénégal 3 buts à 1 hier soir grâce notamment à un doublé de Kylian Mbappé, nouveau recordman du nombre de buts en sélection. Les Bleus affronteront l'Irak lundi à 23h pour tenter de se qualifier pour les 16e de finale. Les Euros du bac prévus la semaine prochaine pourront être reportés localement de quelques heures ou de quelques jours en cas de trop forte chaleur, annonce le ministère de l'Éducation nationale. Le mercure commence à grimper dès aujourd'hui et des pointes à 40 degrés pourraient être enregistrées dimanche. Deux hackers présumés âgés seulement de 22 et 15 ans mis en examen. Ils sont suspectés d'appartenir à un groupe ciblant des acteurs privés ou publics tels que l'Assemblée nationale. Stéphane Nicolas.
3: Plusieurs dizaines de millions de données et plus de 1500 sociétés ou entités ont été dans le viseur de ces hackers. Les deux jeunes mis en cause sont poursuivis pour les infractions d'atteinte à un système automatisé de données. Cette personne avait été interpellée lors du démantèlement de ce groupe spécialisé dans l'extraction et la revente de données informatiques sensibles. Les différentes attaques avaient été revendiquées dans les médias et les données mises en vente sur des forums tels que Bridge Forum. L'enquête pilotée par l'antenne rennaise de l'Office anti-cybercriminalité avait débuté en novembre 2025.
2: Les interpellations ont lieu sur l'ensemble du territoire avec la mobilisation de différentes antennes de l'Office à Lille, Marseille, Strasbourg, Poitiers, Bordeaux ou encore à Limoges. Lors des perquisitions, les enquêteurs ont saisi plusieurs supports numériques soumis à analyse. Des perquisitions étaient en cours hier après-midi au sein de l'hôtel de ville de Nice. Des magistrats ont fait le déplacement de Marseille. Ils enquêtent sur la sécurisation des festivités du 14 juillet 2016, jour de l'attentat de la promenade des Anglais. Francis Holm, à nouveau devant la justice. Le tueur en série est renvoyé devant la cour d'assises des Hauts-de-Seine pour le meurtre de Jean-Joseph Clément, retrouvé mort en 1989 dans le Vaucluse. Le routard du crime est à ce jour condamné à perpétuité pour 11 meurtres commis entre 1984 et 1992. L'armée iranienne menace d'une réponse sévère après des frappes israéliennes. Bilan 4 morts dans le sud du Liban, en dépit de l'annonce d'un protocole d'accord entre Washington et Téhéran pour mettre fin à la guerre dans la région. Cet accord doit être officiellement signé vendredi. Un navire de guerre russe tire dans la Manche des coups de semonce sur un yacht naviguant sous pavillon britannique qui s'approchait dangereusement de lui. Selon le ministère de la Défense russe, le Royaume-Uni ouvre une enquête. Pour les Britanniques, les tirs non hostiles visaient à prévenir une éventuelle collision. Une victoire pour les enfants de la Creuse. Par un vote unanime du Sénat, le Parlement vient d'adopter définitivement une loi ouvrant un droit à réparation pour des mineurs de la Réunion déplacés dans l'Hexagone entre 1962 et 1984, endurant de profonds traumatismes. La gratuité dans les transports de Marseille pour les plus de 65 ans et les moins de 10 ans vit-elle ces derniers moments. La mesure appliquée depuis la rentrée semble sur la sellette en raison des économies demandées à la RTM pour sa présidente Samia Ghali. Mieux vaut une tarification sociale. Pour célébrer ses 400 ans, la Marine nationale organise une course de 10 km au cœur de la base navale de Toulon. Le 3 octobre prochain, cet événement inédit ouvert au grand public va permettre de découvrir de l'intérieur la plus grande base navale d'Europe. Guy Lagache, primé Marc Lavoine et Miss France sur le tapis bleu, le 65e festival télé de Monte Carlo, c'est fini. Le palmarès de cette 65e édition a été dévoilé hier soir à l'occasion de la cérémonie de clôture et un ultime tapis bleu derrière la razzia du film israélo-palestinien Fadia, 3 prix. La prochaine série diffusée sur Canal+, Gomorra, Les Origines, a été élue meilleure création. Kurt Russell a reçu sa nymphe de cristal pour l'ensemble de sa carrière dans la catégorie documentaire et actualité. The Hunt, meilleur grand reportage de société, La guerre, Donald Trump et nous de Guy Lagache, meilleur grand reportage géopolitique, ont été récompensés.

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1: Une entreprise de charpente et menuiserie bois recrute un conducteur de travaux en menuiserie intérieure et extérieure. Vous assurez le développement commercial, la réalisation des devis, le suivi des chantiers, les commandes de matériaux et la conduite des travaux jusqu'à leur réception. Ce poste est proposé en CDI à 39 heures par semaine. Référence au 242. Une entreprise spécialisée dans la valorisation de la production laitière recrute un technicien énergie. Vous participerez à la conduite des installations de production d'énergie, aux mises en service de nouveaux équipements et aux opérations de maintenance. Vous devez bénéficier d'une formation Bac Pro ou BTS dans les domaines de l'énergie ou des procédés. Ce poste est en CDI à temps plein, référence au 243. Une entreprise spécialisée dans l'équipement et l'automatisation de bâtiments d'élevage recrute un technicien de maintenance robot de traite. En autonomie, vous assurez la mise en service des équipements, la formation des utilisateurs, le support technique ainsi que les opérations de maintenance et de réparation. Une formation en électrotechnique, automatisme ou mécanique est souhaitée. Ce poste est proposé en CDI à temps plein avec salaire selon compétences, véhicule de service et panier repas. Référence au 246.
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1: Redonner vie à une peinture abîmée, réparer une sculpture endommagée ou préserver un objet ancien. Voilà le travail minutieux du restaurateur d'art. Il n'invente rien, il respecte l'œuvre originale avec une grande précision pour qu'elle traverse les siècles. Il peut être engagé par un musée, une galerie ou travailler en indépendant. Le métier nécessite une très grande patience, un œil artistique, une main sûre ainsi que des connaissances en art et chimie. Pour y accéder, une formation spécialisée, souvent très

0: 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Il est 18h. 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
1: Bonsoir à tous. Le sommet du G7 s'est achevé à Évian. Emmanuel Macron a prononcé le discours de clôture cet après-midi au terme de 3 jours de discussion entre les grandes puissances industrialisées, avec au programme notamment l'économie mondiale, le numérique et l'intelligence artificielle. Dans ce cadre, Donald Trump s'est fait remarquer en arrivant en retard à une session de travail sur la croissance mondiale avec une formule lancée à son entrée qui a marqué les esprits. Après le G7, le président américain doit rester en France pour un dîner de travail avec Emmanuel Macron au château de Versailles. Une rencontre à la fois diplomatique et symbolique organisée aussi autour des 250 ans de l'indépendance américaine. Toujours sur le front international, les États-Unis et l'Iran doivent signer vendredi en Suisse un protocole d'accord pour mettre fin à plusieurs mois de guerre et ouvrir une phase de négociation. En Iran, l'annonce suscite un soulagement prudent. Beaucoup espèrent une baisse des tensions et un allègement des sanctions, mais les attentes restent mesurées. En France, la chaleur va encore monter d'un cran. Une nouvelle vague de fortes températures s'installe sur une grande partie du pays, avec des pointes qui pourront approcher ou dépasser localement les 40 degrés jusqu'en début de semaine. Semaine prochaine. Les premiers effets se font déjà sentir, notamment dans l'agriculture, avec des récoltes avancées par ces conditions exceptionnelles. Autre mesure annoncée dans l'appareil d'État, des dépistages inopinés de stupéfiants vont être organisés dans les ministères. Ils viseront certains collaborateurs et plus largement des agents occupant des fonctions sensibles. Des suites sont prévues en cas de test positif. Sur le terrain de la justice, la relaxe d'un ancien animateur d'une école parisienne accusé par 9 élèves d'agression sexuelle et de harcèlement sexuel provoque l'incompréhension et la colère de famille. Le tribunal a estimé l'infraction insuffisamment caractérisée, tout en évoquant un comportement inapproprié. Les proches de victimes attendent désormais une éventuelle décision d'appel. Enfin, les refus d'obtempérer routiers sont en hausse. Plus de 28 000 ont été recensés en 2025, ce qui fait une augmentation de 10% sur une année. Voilà, c'est la fin de cette édition. Merci de l'avoir suivi. Passez une excellente soirée.

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1: Une entreprise d'Ille-et-Vilaine recrute un technicien électrotechnicien spécialisé en pompage et traitement de l'eau. Vous interviendrez sur l'installation, la maintenance et le dépannage de systèmes de pompage, principalement en milieu agricole. Une expérience en électrotechnique, électromécanique ou plomberie électricité est souhaitée. Le permis B est requis, ou BE, salaire négociable, prime et avantage, poste en CDI à 39 heures par semaine. Référence au 244. Une entreprise spécialisée dans le recyclage et la production d'énergie verte recrute un assistant administratif et facturation. Vous serez en charge de la facturation client, du suivi des litiges, de la validation des transactions et du contrôle des factures de transport. Une bonne maîtrise d'Excel et des outils bureautiques est requise pour ce poste en CDI à temps plein. Référence au 241. Une entreprise leader dans la distribution et la location de matériel pour le BTP, l'industrie et le recyclage recrute un agent de parc pour son agence de Rennes. Vous assurerez l'accueil des clients, la préparation et la mise en main du matériel, l'entretien du parc ainsi que les petites opérations de maintenance. Des connaissances en mécanique sont requises pour ce poste en CDI à temps plein. La rémunération est d'environ 30 000 euros par an. Référence au 245.
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1: Bonsoir à tous, on démarre avec du football, direction ensuite le volley, un scan en fin de flash. Et on démarre côté football avec les différents résultats de la nuit dernière et les matchs à venir pour la Coupe du Monde. L'Irak a été dominé par la Norvège 4-1, victoire sans appel de l'Argentine sur l'Algérie 3-0. L'Autriche s'est imposée face à la Jordanie 3-1. À 19h, le Portugal affronte la République démocratique du Congo et à 22h, l'Angleterre sera opposée à la Croatie. Kylian Mbappé est devenu le meilleur buteur de l'histoire de l'équipe de France. Hier soir, en inscrivant un doublé face au Sénégal pour l'entrée en lice des Bleus à la Coupe du Monde, le capitaine français a ainsi dépassé Olivier Giroud, qui a tenu à le féliciter pour ce nouveau record. Du volley, les Françaises n'ont pas fait le poids à Ankara face au Brésil, leader invaincu de la Ligue des Nations. Elles ont été balayées 3-7-0, 25-22, 25-19 et 25-15. Elles affrontent la Turquie demain chez elles. 6 joueurs, dont 5, évoluent en Pro D2 de rugby. Ils ont été sanctionnés d'un blâme et pour certains d'une amende avec sursis après avoir enfreint l'interdiction de parier sur des rencontres de rugby. Auditionnés aujourd'hui, 6 joueurs ayant enfreint cette interdiction de faire des paris sportifs connaissent donc désormais leurs sanctions. Laurie Aqua Simeli Yabaki a écopé d'un blâme et d'une amende de 1000 euros avec sursis. Pour Irakli Tchakadze et le grenoblois Eli Eglen, ce sera un blâme et une amende de 500 euros avec sursis. L'Angoumoisin Léo Labarthe, Laurie Aqua Keifevili Talaloua et l'Agenais Mathias Jean, quant à eux, écopent seulement d'un blâme. Du tennis, déjà absent à Roland-Garros à cause d'une blessure à la cuisse gauche contractée en mai à Rome. Le 15e mondial Lorenzo Musetti doit renoncer à Wimbledon. Son forfait profite à son compatriote Matteo Berrettini qui intègre le tableau principal. Voilà, c'est la fin de CNews Sport. Très bonne soirée, ciao, bye.
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1: Bonjour à tous dans les salles obscures cette semaine. Un film d'épouvante, d'horreur, de science-fiction, Backrooms, signé Ken Parsons avec Chiwetel Ejiofor, Renate Rensev et Marc Duplass. Une étrange porte apparaît dans le sous-sol d'un magasin de meubles. Également à l'affiche cette semaine, Toy Story 5 d'Andrew Stanton et Makina Harris avec notamment les voix de Tom Hanks et Richard Darbois pour la version française. Buzz, Woody, Jesse et le reste de la bande verront leur travail remis en question lorsqu'ils découvriront que ce qui obsède les enfants aujourd'hui s'appelle l'électronique. Devient génial également l'affiche cette semaine de Léo Grandpré avec Manu Payette, Mela Bédia et Marie-Julie Baupe. Mathias est prof et vient enfin d'obtenir sa mutation dans le collège de sa fille. Pourtant, à peine arrivé, on lui apprend que sa classe d'allemand va fermer, faute d'inscrits. Il décide alors d'organiser un voyage en Allemagne pour motiver les adolescents à choisir la langue et pour le financer. Il fait appel à Iris, la responsable du comité de jumelage local. Le hic, c'est que Mathias est prof d'espagnol. Entre un Mathias qui ne parle pas un mot d'allemand, des ados en souffrance et une Iris irrationnelle, le voyage scolaire va prendre des allures de gigantesque chaos. Pourtant, rien ne pourra l'empêcher de devenir le père que sa fille n'attend plus. Et pour arriver à ses fins, il va devoir devenir génial. Également l'affiche cette semaine, Jim Quinn, film d'animation. Shanna de Lila Pinel avec Eva Uo et Noémie Lvovsky. Ulysse ou encore de Giacomo. La baleine et le musicien et l'illusion de Yakushima. Très bonne semaine ciné à tous.

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1: À l'occasion de la fête de la musique, le vendredi 19 juin à partir de 18h, la ville de Nort-sur-Erdre organise une soirée de concert dans les rues du centre-ville. La musique sera présente et les groupes amateurs seront à l'honneur. Samedi 20 juin à 19h15, fête de la musique à Nozay. Un moment festif autour de concerts et d'un feu d'artifice à la tombée de la nuit, bar et restauration sur place. Vendredi 19 juin à partir de 19h, venez fêter l'été dans le cœur du bourg de Saint-Marc-du-Désert. Au programme, artistes amateurs et professionnels vont se succéder tout au long de la soirée sur trois scènes, pop, rock, rap, percussions africaines, folk, chansons françaises, des styles aussi variés qu'éclectiques pour faire bouger petits et grands. Les bars et la restauration seront gérés par l'association interprofessionnelle Martienne en co-organisation avec la municipalité et des food trucks. Vendredi 19 juin à partir de 19h, place Winterton à Saffré, Saffré de la musique. Organisée par l'association Isaac en partenariat avec la mairie de Saffré, cette deuxième édition promet une soirée vibrante avec la Batucada de Nort-sur-Erdre, une dizaine de groupes pour des concerts en tout genre, feux d'artifice et DJ set, bar et food truck sur place. Samedi 20 juin à partir de 19h, fête de la musique à Louis Fer avec différents concerts, batterie fanfare, danse country et DJ Noah. Bar, planche apéro et restauration sur place, une organisation du comité des fêtes de Louis Fer. Samedi 20 juin à la Guinguette, parking de l'étang au Gavre, fête de la musique organisée par l'association à l'Assaut du Bois à partir de 19h. Un événement gratuit ouvert à tous, petits et grands, avec bar et restauration sur place.
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1: Une entreprise de charpente et menuiserie bois recrute un conducteur de travaux en menuiserie intérieure et extérieure. Vous assurez le développement commercial, la réalisation des devis, le suivi des chantiers, les commandes de matériaux et la conduite des travaux jusqu'à leur réception. Ce poste est proposé en CDI à 39 heures par semaine. Référence au 242. Une entreprise spécialisée dans la valorisation de la production laitière recrute un technicien énergie. Vous participerez à la conduite des installations de production d'énergie, aux mises en service de nouveaux équipements et aux opérations de maintenance. Vous devez bénéficier d'une formation Bac Pro ou BTS dans les domaines de l'énergie ou des procédés. Ce poste est en CDI à temps plein, référence au 243. Une entreprise spécialisée dans l'équipement et l'automatisation de bâtiments d'élevage recrute un technicien de maintenance robot de traite. En autonomie, vous assurez la mise en service des équipements, la formation des utilisateurs, le support technique ainsi que les opérations de maintenance et de réparation. Une formation en électrotechnique, automatisme ou mécanique est souhaitée. Ce poste est proposé en CDI à temps plein avec salaire selon compétences, véhicule de service et panier repas. Référence au 246.
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1: Bonsoir à tous, on démarre avec du football, direction ensuite le volley, un scan en fin de flash. Et on démarre côté football avec les différents résultats de la nuit dernière et les matchs à venir pour la Coupe du Monde. L'Irak a été dominé par la Norvège 4-1, victoire sans appel de l'Argentine sur l'Algérie 3-0. L'Autriche s'est imposée face à la Jordanie 3-1. À 19h, le Portugal affronte la République démocratique du Congo et à 22h, l'Angleterre sera opposée à la Croatie. Kylian Mbappé est devenu le meilleur buteur de l'histoire de l'équipe de France. Hier soir, en inscrivant un doublé face au Sénégal pour l'entrée en lice des Bleus à la Coupe du Monde, le capitaine français a ainsi dépassé Olivier Giroud, qui a tenu à le féliciter pour ce nouveau record. Du volley, les Françaises n'ont pas fait le poids à Ankara face au Brésil, leader invaincu de la Ligue des Nations. Elles ont été balayées 3-7-0, 25-22, 25-19 et 25-15. Elles affrontent la Turquie demain chez elles. 6 joueurs, dont 5, évoluent en Pro D2 de rugby. Ils ont été sanctionnés d'un blâme et pour certains d'une amende avec sursis après avoir enfreint l'interdiction de parier sur des rencontres de rugby. Auditionnés aujourd'hui, 6 joueurs ayant enfreint cette interdiction de faire des paris sportifs connaissent donc désormais leur sanction. Laurie Aqua Simeli Yabaki a écopé d'un blâme et d'une amende de 1000 euros avec sursis. Pour Irakli Tchakadze et le grenoblois Eli Eglen, ce sera un blâme et une amende de 500 euros avec sursis. L'Angoumoisin Léo Labarthe, Laurie Aqua Keifevili Talaloua et l'Agenais Mathias Jean, quant à eux, écopent seulement d'un blâme. Du tennis, déjà absent à Roland-Garros à cause d'une blessure à la cuisse gauche contractée en mai à Rome, le 15e mondial Lorenzo Musetti doit renoncer à Wimbledon. Son forfait profite à son compatriote Matteo Berrettini qui intègre le tableau principal. Voilà, c'est la fin de CNews Sport. Très bonne soirée, ciao, bye.
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1: Redonner vie à une peinture abîmée, réparer une sculpture endommagée ou préserver un objet ancien. Voilà le travail minutieux du restaurateur d'art. Il n'invente rien, il respecte l'œuvre originale avec une grande précision pour qu'elle traverse les siècles. Il peut être engagé par un musée, une galerie ou travailler en indépendant. Le métier nécessite une très grande patience, un œil artistique, une main sûre ainsi que des connaissances en art et chimie. Pour y accéder, une formation spécialisée, souvent très sélective, comme à l'INP ou certaines écoles d'art avec l'option restauration. Entre 1800 et 3500 euros par mois, restaurateur est un métier d'excellence où la précision est reine. Si vous aimez l'art, les détails et l'idée de préserver le passé, ce métier pourrait vous passionner. Plus d'informations sur le site internet de l'Union nationale des métiers d'art.

0: 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Il est 20h.
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2: Bonsoir à tous. La séquence diplomatique du G7. Emmanuel Macron salue une remobilisation des grandes puissances en faveur de l'Ukraine. À l'issue du sommet, le chef de l'État met en avant une convergence accrue pour renforcer la pression sur la Russie, notamment par de nouvelles sanctions. Il estime que le niveau d'accord entre les dirigeants est inédit sur ce dossier, alors que les pays du G7 disent avoir constaté l'absence de volonté sérieuse de paix du côté russe. Toujours au terme de ce sommet, Emmanuel Macron a aussi choisi une image de football pour les résumer son action diplomatique en expliquant évoluer sur la scène internationale comme les Bleus à domicile, comme en déplacement. Pendant 3 jours, les discussions ont porté sur la guerre en Ukraine, mais aussi sur la sécurisation de l'intelligence artificielle avant la fin de cette rencontre des Vieux Libas. Dans le même temps, au Proche-Orient, un mouvement très surveillé dans le détroit d'Ormuz. Pour la première fois depuis le début du conflit, des pétroliers iraniens ont franchi la zone du blocus américain. Au moins 3 supertankers ont traversé ce passage stratégique, transportant ensemble plusieurs millions de barils de brut iranien. Cette évolution intervient alors qu'un protocole d'accord entre Washington et Téhéran doit être signé vendredi en Suisse, après près de 2 mois de blocus imposés par les États-Unis. Autre image forte de la journée sur le terrain diplomatique, le château de Versailles accueille un dîner d'État entre Emmanuel Macron et Donald Trump. Le lieu s'inscrit dans une longue tradition de réception des chefs d'État étrangers. Versailles est utilisé comme un décor de prestige chargé d'histoire pour mettre en scène l'influence française et le poids symbolique de la diplomatie du pays. Retour en France avec la justice. Une nouvelle plainte pour agression sexuelle vise Jérôme Barella dans l'affaire Liana. La plainte a été déposée par l'avocate d'une préadolescente de 12 ans. Le père de l'enfant placé avait lui aussi saisi la justice, en cause également un signalement transmis en mars par l'aide sociale à l'enfance qui n'aurait pas été prise en compte. Une enquête de gendarmerie est désormais ouverte. Sur le front météo, la chaleur s'installe et la vigilance monte d'un cran. 26 départements du centre et de l'est du pays seront placés en vigilance orange canicule à partir de demain midi. L'épisode de forte chaleur doit concerner une large partie de la France et pourrait durer jusqu'à la semaine prochaine. Les températures pourraient grimper localement jusqu'à 36-37 degrés dans le sud-ouest, le centre-ouest et le centre-est. Paris et plusieurs départements d'Île-de-France sont également concernés. Prudence donc pour les personnes fragiles, les enfants et les personnes âgées avec les conseils habituels. S'hydrater, éviter les efforts aux heures les plus chaudes et maintenir les logements au frais. Et puis, le tapis bleu est rangé. Le 65e Festival Télé de Monte-Carlo, c'est fini. Le palmarès de la 65e édition du Festival de Télé de Monte-Carlo a été dévoilé hier soir à l'occasion de la cérémonie de clôture. Parmi les lauréats, Guy Lagache, récompensé pour La Guerre, Donald Trump et nous, meilleur grand reportage géopolitique. On écoute Guy Lagache.
3: Ce qui m'a interpellé, c'est que très vite, alors que Donald Trump était de retour à la Maison-Blanche, on a vu qu'il renversait la table. En étant beaucoup plus indulgent à l'égard de Vladimir Poutine. En voyant ça, je me suis dit qu'il fallait raconter comment les Européens, à commencer par la France, allaient répondre à cette nouvelle donne, cette rupture en fait dans les relations transatlantiques et cette rupture aussi avec la diplomatie traditionnelle américaine.
2: Radia pour le film israélo-palestinien Fadia qui remporte 3 prix. La prochaine série diffusée sur Canal Plus, Gomorrah les origines, a été élue meilleure création. Kurt Russell a reçu sa nymphe de cristal pour l'ensemble de sa carrière. Et puis l'association organisatrice des Grammy Awards a annoncé 5 nouvelles récompenses. Les nouvelles catégories créées sont la meilleure collaboration R&B, la meilleure performance de musique pop asiatique ou performance de duo ou groupe, la meilleure performance vocale de pop traditionnel, le meilleur album de folk traditionnel ou encore la meilleure chanson latine. Très bonne soirée à tous.

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1: Une entreprise leader dans la distribution et la location de matériel pour le BTP, l'industrie et le recyclage recrute un agent de parc pour son agence de Rennes. Vous assurerez l'accueil des clients, la préparation et la mise en main du matériel, l'entretien du parc ainsi que les petites opérations de maintenance. Des connaissances en mécanique sont requises pour ce poste en CDI à temps plein. La rémunération est d'environ 30 000 euros par an. Référence au 245. Une entreprise d'Ille-et-Vilaine recrute un technicien électrotechnicien spécialisé en pompage et traitement de l'eau. Vous interviendrez sur l'installation, la maintenance et le dépannage de systèmes de pompage, principalement en milieu agricole. Une expérience en électrotechnique, électromécanique ou plomberie électricité est souhaitée. Le permis B est requis ou BE, salaire négociable, prime et avantage, poste en CDI à 39 heures par semaine. Référence au 244. Une entreprise spécialisée dans le recyclage et la production d'énergie verte recrute un assistant administratif et facturation. Vous serez en charge de la facturation client, du suivi des litiges, de la validation des transactions et du contrôle des factures de transport. Une bonne maîtrise d'Excel et des outils bureautiques est requise pour ce poste en CDI à temps plein. Référence au 241.
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1: Bonjour à tous dans les salles obscures cette semaine. Un film d'épouvante, d'horreur, de science-fiction, Backrooms, signé Ken Parsons avec Chiwetel Ejiofor, Renate Rensev et Marc Duplass. Une étrange porte apparaît dans le sous-sol d'un magasin de meubles. Également à l'affiche cette semaine, Toy Story 5 d'Andrew Stanton et Makena Harris avec notamment les voix de Tom Hanks et Richard Darbois pour la version française. Buzz, Woody, Jesse et le reste de la bande verront leur travail remis en question lorsqu'ils découvriront que ce qui obsède les enfants aujourd'hui s'appelle l'électronique. Devient génial également l'affiche cette semaine de Léo Grandpré avec Manu Payette, Mela Bédia et Marie-Julie Baupe. Mathias est prof et vient enfin d'obtenir sa mutation dans le collège de sa fille. Pourtant, à peine arrivé, on lui apprend que sa classe d'allemand va fermer, faute d'inscrits. Il décide alors d'organiser un voyage en Allemagne pour motiver les adolescents à choisir la langue et pour le financer. Il fait appel à Iris, la responsable du comité de jumelage local. Le hic, c'est que Mathias est prof d'espagnol. Entre un Mathias qui ne parle pas un mot d'allemand, des ados en souffrance et une Iris irrationnelle, le voyage scolaire va prendre des allures de gigantesque chaos. Pourtant, rien ne pourra l'empêcher de devenir le père que sa fille n'attend plus. Et pour arriver à ses fins, il va devoir devenir génial. Également l'affiche cette semaine, Jim Quinn, film d'animation, Shanna de Lila Pinel avec Eva Uo et Noémie Lvovsky, Ulysse ou encore de Giacomo, La baleine et le musicien et l'illusion de Yakushima. Très bonne semaine ciné à tous.

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1: Samedi 20 juin à partir de 19h, fête de la musique à Louis Ferre avec différents concerts, batterie fanfare, danse country et DJ Noah. Bar, planche apéro et restauration sur place, une organisation du comité des fêtes de Louis Ferre. Vendredi 19 juin à partir de 19h, venez fêter l'été dans le cœur du bourg de Saint-Marc-du-Désert. Au programme, artistes amateurs et professionnels vont se succéder tout au long de la soirée sur trois scènes, pop, rock, rap, percussions africaines, folk, chansons françaises, des styles aussi variés qu'éclectiques pour faire bouger petits et grands. Les bars et la restauration seront gérés par l'association interprofessionnelle Martienne en co-organisation avec la municipalité et des food trucks. Samedi 20 juin à 19h15, fête de la musique à Nozay. Un moment festif autour de concerts et d'un feu d'artifice à la tombée de la nuit. Bar et restauration sur place. Vendredi 19 juin à partir de 19h, place Winterton à

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1: Une entreprise de charpente et menuiserie bois recrute un conducteur de travaux en menuiserie intérieure et extérieure. Vous assurez le développement commercial, la réalisation des devis, le suivi des chantiers, les commandes de matériaux et la conduite des travaux jusqu'à leur réception. Ce poste est proposé en CDI à 39 heures par semaine. Référence au 242. Une entreprise spécialisée dans la valorisation de la production laitière recrute un technicien énergie. Vous participerez à la conduite des installations de production d'énergie, aux mises en service de nouveaux équipements et aux opérations de maintenance. Vous devez bénéficier d'une formation Bac Pro ou BTS dans les domaines de l'énergie ou des procédés. Ce poste est en CDI à temps plein, référence au 243. Une entreprise spécialisée dans l'équipement et l'automatisation de bâtiments d'élevage recrute un technicien de maintenance robot de traite. En autonomie, vous assurez la mise en service des équipements, la formation des utilisateurs, le support technique ainsi que les opérations de maintenance et de réparation. Une formation en électrotechnique, automatisme ou mécanique est souhaitée. Ce poste est proposé en CDI à temps plein avec salaire selon compétences, véhicule de service et panier repas. Référence au 246.
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1: Bonjour à tous dans les salles obscures cette semaine. Un film d'épouvante, d'horreur, de science-fiction, Backrooms, signé Ken Parsons avec Chiwetel Ejiofor, Renate Rensev et Marc Duplass. Une étrange porte apparaît dans le sous-sol d'un magasin de meubles. Également à l'affiche cette semaine, Toy Story 5 d'Andrew Stanton et Makena Harris avec notamment les voix de Tom Hanks et Richard Darbois pour la version française. Buzz, Woody, Jesse et le reste de la bande verront leur travail remis en question lorsqu'ils découvriront que ce qui obsède les enfants aujourd'hui s'appelle l'électronique. Devient génial également l'affiche cette semaine de Léo Grandpré avec Manu Payette, Mela Bédia et Marie-Julie Baupe. Mathias est prof et vient enfin d'obtenir sa mutation dans le collège de sa fille. Pourtant, à peine arrivé, on lui apprend que sa classe d'allemand va fermer, faute d'inscrits. Il décide alors d'organiser un voyage en Allemagne pour motiver les adolescents à choisir la langue et pour le financer. Il fait appel à Iris, la responsable du comité de jumelage local. Le hic, c'est que Mathias est prof d'espagnol. Entre un Mathias qui ne parle pas un mot d'allemand, des ados en souffrance et une Iris irrationnelle, le voyage scolaire va prendre des allures de gigantesque chaos. Pourtant, rien ne pourra l'empêcher de devenir le père que sa fille n'attend plus. Et pour arriver à ses fins, il va devoir devenir génial. Également l'affiche cette semaine, Jim Quinn, film d'animation, Shanna de Lila Pinel avec Eva Uo et Noémie Lvovsky, Ulysse ou encore de Giacomo, La baleine et le musicien et l'illusion de Yakushima. Très bonne semaine ciné à tous.

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0: 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Il est 22h.
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2: Bonsoir à tous. La séquence diplomatique du G7, Emmanuel Macron salue une remobilisation des grandes puissances en faveur de l'Ukraine. À l'issue du sommet, le chef de l'État met en avant une convergence accrue pour renforcer la pression sur la Russie, notamment par de nouvelles sanctions. Il estime que le niveau d'accord entre les dirigeants est inédit sur ce dossier, alors que les pays du G7 disent avoir constaté l'absence de volonté sérieuse de paix du côté russe. Toujours au terme de ce sommet, Emmanuel Macron a aussi choisi une image de football pour résumer son action diplomatique en expliquant évoluer sur la scène internationale comme les Bleus à domicile, comme en déplacement. Pendant 3 jours, les discussions ont porté sur la guerre en Ukraine, mais aussi sur la sécurisation de l'intelligence artificielle avant la fin de cette rencontre des Vieux Libains. Dans le même temps, au Proche-Orient, un mouvement très surveillé dans le détroit d'Ormuz. Pour la première fois depuis le début du conflit, des pétroliers iraniens ont franchi la zone du blocus américain. Au moins 3 supertankers ont traversé ce passage stratégique, transportant ensemble plusieurs millions de barils de brut iranien. Cette évolution intervient alors qu'un protocole d'accord entre Washington et Téhéran doit être signé vendredi en Suisse, après près de 2 mois de blocus imposés par les États-Unis. Autre image forte de la journée sur le terrain diplomatique, le château de Versailles accueille un dîner d'État entre Emmanuel Macron et Donald Trump. Le lieu s'inscrit dans une longue tradition de réception des chefs d'État étrangers. Versailles est utilisé comme un décor de prestige chargé d'histoire pour mettre en scène l'influence française et le poids symbolique de la diplomatie du pays. Retour en France avec la justice. Une nouvelle plainte pour agression sexuelle vise Jérôme Barella dans l'affaire Liana. La plainte a été déposée par l'avocate d'une préadolescente de 12 ans. Le père de l'enfant placé avait lui aussi saisi la justice. En cause également un signalement transmis en mars par l'aide sociale à l'enfance qui n'aurait pas été prise en compte. Une enquête de gendarmerie est désormais ouverte. Et puis le football français est en deuil. L'entraîneur du Stade Brestois, Éric Roy, est décédé ce mercredi d'un cancer du pancréas, annonce faite par sa famille sur Instagram. C'est la fin de cette édition. Merci de l'avoir suivi.

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1: Bonsoir à tous, on démarre avec du football, direction ensuite le volley, un scan en fin de flash. Et on démarre côté football avec les différents résultats de la nuit dernière et les matchs à venir pour la Coupe du Monde. L'Irak a été dominé par la Norvège 4-1, victoire sans appel de l'Argentine sur l'Algérie 3-0. L'Autriche s'est imposée face à la Jordanie 3-1. À 19h, le Portugal affronte la République démocratique du Congo et à 22h, l'Angleterre sera opposée à la Croatie. Kylian Mbappé est devenu le meilleur buteur de l'histoire de l'équipe de France. Hier soir, en inscrivant un doublé face au Sénégal pour l'entrée en lice des Bleus à la Coupe du Monde, le capitaine français a ainsi dépassé Olivier Giroud, qui a tenu à le féliciter pour ce nouveau record. Du volley, les Françaises n'ont pas fait le poids à Ankara face au Brésil, leader invaincu de la Ligue des Nations. Elles ont été balayées 3-7-0, 25-22, 25-19 et 25-15. Elles affrontent la Turquie demain chez elles. 6 joueurs, dont 5, évoluent en Pro D2 de rugby. Ils ont été sanctionnés d'un blâme et pour certains d'une amende avec sursis après avoir enfreint l'interdiction de parier sur des rencontres de rugby. Auditionnés aujourd'hui, 6 joueurs ayant enfreint cette interdiction de faire des paris sportifs connaissent donc désormais leurs sanctions. Laurie Aqua Simeli Yabaki a écopé d'un blâme et d'une amende de 1000 euros avec sursis. Pour Irakli Tchakadze et le grenoblois Eli Eglen, ce sera un blâme et une amende de 500 euros avec sursis. L'Angoumoisin Léo Labarthe, Laurie Aqua Keifevili Talaloua et l'Agenais Mathias Jean, quant à eux, écopent seulement d'un blâme. Du tennis, déjà absent à Roland-Garros à cause d'une blessure à la cuisse gauche contractée en mai à Rome. Le 15e mondial Lorenzo Musetti doit renoncer à Wimbledon. Son forfait profite à son compatriote Matteo Berrettini qui intègre le tableau principal. Voilà, c'est la fin de CNews Sport. Très bonne soirée, ciao, bye.

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